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1: Bonjour à tous. La fête de la musique bat son plein en France. Un important dispositif de sécurité a été mis en place. En cette soirée caniculaire, à Paris, 5000 policiers et gendarmes, 2500 pompiers et la sécurité civile et nautique sur le pont. Patrice Faure, préfet de police de la capitale, s'est exprimé sur l'interdiction de consommer de l'alcool dans les départements en vigilance rouge pour canicule. On veut éviter le surincident, a-t-il justifié. Patrice Faure est clair, en cas de non-respect de cette mesure, les forces de l'ordre verbaliseront. Des tensions ont rapidement été observées dans les rues de la capitale. Ce lundi, à 18h, une nouvelle cellule interministérielle de crise se réunira. Selon BFM TV, le Premier ministre Sébastien Lecornu ne devrait pas être présent. Pour rappel, 49 départements seront placés en vigilance rouge à midi et 17 sont concernés par un risque élevé de feux de forêt et d'incendie. C'est au moins la cinquième victime de noyade en deux jours, tous adolescents. À Poitiers, un jeune de 16 ans meurt noyé dans une rivière. Samedi, c'était en Dordogne qu'un garçon de 17 ans a perdu la vie. Un autre a été piégé par les vagues et la marée à Dunkerque et deux adolescents de 15 ans sont aussi décédés à Besançon. Ils se baignaient dans le Doubs où la baignade est interdite. Elle devait décoller dimanche soir au jardin des Tuileries. La vasque olympique ne s'est finalement pas levée. D'importantes rafales de vent ont créé un contexte défavorable, à condition que les futures conditions météo le permettent. La vasque, symbole des Jeux de Paris 2024, devrait s'élever tous les soirs dans le ciel parisien jusqu'au 14 septembre. Les quatre passagers français du MV Ondius vont pouvoir quitter l'hôpital. Après 6 semaines d'isolement, aucun d'entre eux n'a contracté le virus. Une Française est toujours en réanimation. La Coupe du Monde, déception pour la Belgique. Les Diables Rouges concèdent un nouveau match nul face à l'Iran. Aucun but au compteur dans cette rencontre. Et puis c'est le retour d'une légende du tennis féminin. À 44 ans, Serena Williams sera bien inscrite dans le tableau simple de Wimbledon qui démarre le 29 juin. Bonne nuit à tous.
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1: Bonjour à tous. C'est un chiffre historique du jamais vu en France. 49 départements seront en vigilance rouge ce lundi midi à cause de la canicule. Des Pyrénées-Atlantiques à la région parisienne, Bretagne incluse. Près de 35 millions de personnes vont être concernées par cette alerte maximale, soit plus de la moitié de la population métropolitaine. De nouveaux départements pourraient basculer en rouge mardi. Et en parallèle, l'alerte aux feux de forêt et aux incendies évolue aussi. Ce lundi, 17 départements sont concernés par une vigilance au risques élevés. Il n'était que 4 ces derniers jours. Mardi, la liste pourrait encore être amenée à s'allonger. Dans le Cher, un violent incendie a ravagé 25 hectares de culture. 7 véhicules et une caravane ont également brûlé, selon la préfecture. 4 pompiers légèrement blessés et une cinquantaine de personnes ont été évacuées. Parmi les conséquences des fortes chaleurs, 3 personnes âgées de 80 à 95 ans sont décédées ce dimanche en Gironde, annonce de la préfète Sophie Brocas. Une femme et 2 hommes, tous morts dans leur domicile respectif en périphérie de Bordeaux où 41 degrés ont été mesurés. La ministre de la Santé Stéphanie Rist affirmait dans la soirée de dimanche que les appels au SAMU avaient augmenté de 20 à 30%. Une situation normale mais que les services d'urgence n'étaient pas encore surchargés. L'Iran a claqué la porte. Les négociations ont débuté dimanche en Suisse entre les États-Unis et la République islamique pour trouver un accord de paix. Et la délégation iranienne a quitté le lieu où se tenaient les pourparlers. Réaction aux menaces lancées par Donald Trump, le président américain a déclaré pouvoir reprendre les frappes sur l'Iran si le pays n'empêchait pas ses alliés du Hezbollah de, je cite, « causer des problèmes au Liban ». Ce lundi, publication des rapports des inspections générales de la gendarmerie et de la justice sur l'affaire Liana. Des conclusions très attendues alors que l'affaire révèle d'importants dysfonctionnements judiciaires. Et puis, les Bleus se préparent pour leur deuxième match de Coupe du Monde. Ils affrontent l'Irak ce lundi soir. En conférence de presse, Didier Deschamps a rappelé qu'il ne fallait pas sous-estimer l'adversaire. Bonne nuit ou bon début de journée.
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1: Bonjour à tous. La fête de la musique bat son plein en France. Un important dispositif de sécurité a été mis en place. En cette soirée caniculaire, à Paris, 5000 policiers et gendarmes, 2500 pompiers et la sécurité civile et nautique sur le pont. Patrice Faure, préfet de police de la capitale, s'est exprimé sur l'interdiction de consommer de l'alcool dans les départements en vigilance rouge pour canicule. On veut éviter le surincident, a-t-il justifié. Patrice Faure est clair, en cas de non-respect de cette mesure, les forces de l'ordre verbaliseront. Des tensions ont rapidement été observées dans les rues de la capitale. Ce lundi, à 18h, une nouvelle cellule interministérielle de crise se réunira. Selon BFM TV, le Premier ministre Sébastien Lecornu ne devrait pas être présent. Pour rappel, 49 départements seront placés en vigilance rouge à midi et 17 sont concernés par un risque élevé de feux de forêt et d'incendie. C'est au moins la cinquième victime de noyade en deux jours, tous adolescents. À Poitiers, un jeune de 16 ans meurt noyé dans une rivière. Samedi, c'était en Dordogne qu'un garçon de 17 ans a perdu la vie. Un autre a été piégé par les vagues et la marée à Dunkerque et deux adolescents de 15 ans sont aussi décédés à Besançon. Ils se baignaient dans le Doubs où la baignade est interdite. Elle devait décoller dimanche soir au jardin des Tuileries. La vasque olympique ne s'est finalement pas levée. D'importantes rafales de vent ont créé un contexte défavorable à condition que les futures conditions météo le permettent. La vasque, symbole des Jeux de Paris 2024, devrait s'élever tous les soirs dans le ciel parisien jusqu'au 14 septembre. Les quatre passagers français du MV Ondius vont pouvoir quitter l'hôpital. Après 6 semaines d'isolement, aucun d'entre eux n'a contracté le virus. Une Française est toujours en réanimation. La Coupe du Monde, déception pour la Belgique. Les Diables Rouges concèdent un nouveau match nul face à l'Iran. Aucun but au compteur dans cette rencontre. Et puis c'est le retour d'une légende du tennis féminin. À 44 ans, Serena Williams sera bien inscrite dans le tableau simple de Wimbledon qui démarre le 29 juin. Bon début de journée à tous.
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0: Robbie Williams avec Lost sur Pyrénées FM. C'est lundi, il n'est pas encore 6h. Non, non. C'est pour ça que c'est bien, on est en train de préparer le réveil des Pyrénées tous ensemble pour passer un super moment. Vous vous réveillez en douceur, on a tout ce qu'il vous faut pour vous aider à tout ça. On a déjà préparé le café ici à la radio, vous en voulez un, vous voulez du sucre? Très bien, on reste là. En tout cas, dans un instant, 6h-10h, le réveil des Pyrénées. Avant tout ça, Tibbs Nation sur Pyrénées FM.
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0: Et place à la météo, on va regarder ce qui se passe aujourd'hui. Il va y avoir un petit peu d'orage encore, je crois, sur nos montagnes. Je confirme avant tout ça l'info Pyrénées FM avec vous, Clémence Lebary.
1: Bonjour à tous. La France a chaud. 49 départements sont placés aujourd'hui en vigilance rouge canicule. Un véritable record selon le ministre délégué chargé de la transition écologique, Mathieu Lefèvre. 40 autres sont également en alerte orange. Selon un décompte de l'agence France Presse, 35 millions de personnes seront concernées par la vigilance rouge aujourd'hui et plus de 90% de la population française sera sous alerte orange ou rouge. Déjà hier, les températures ont été très élevées avec un thermomètre qui a dépassé les 42 degrés à Château-Meillant dans le Cher ou encore dans les Landes. 40 degrés également à Saintes en Charente-Maritime, plus de 39 à Poitiers. La chaleur qui perturbe notamment les écoles. 845 écoles élémentaires et collèges sont fermées aujourd'hui dans les départements en vigilance rouge. 1800 autres établissements vont aménager leurs horaires en libérant les élèves en début d'après-midi. Le trafic ferroviaire est également fortement impacté. 71 intercités ont déjà été supprimées depuis vendredi. En Ile-de-France, notamment, plusieurs trains sont également annulés sur le RER et le réseau francilien. SNCF Voyageurs souligne de son côté que le plan de transport est en train d'être adapté. 3500 agents surveillent le réseau, les rails, les caténaires, la signalisation jour et nuit. Et la compagnie ferroviaire recommande également aux personnes vulnérables d'éviter de prendre le train. Et c'est une autre conséquence de cet épisode caniculaire. 3 personnes âgées sont décédées hier en Gironde, probablement en raison des fortes chaleurs. C'est en tout cas ce qu'a annoncé la préfète du département. Les victimes étaient âgées de 80 à 95 ans. Dans le reste de l'actualité, après des tensions, des progrès encourageants, les négociations continuent entre les États-Unis et l'Iran et les deux pays ont trouvé un compromis sur une feuille de route visant à parvenir à un accord définitif dans un délai de 60 jours. Et puis le football avec la suite de la Coupe du Monde. L'Égypte vient de battre la Nouvelle-Zélande 3-1. On notera également la large victoire hier soir de l'Espagne sur l'Arabie Saoudite 4-0. Match nul 0-0 entre la Belgique et l'Iran. Excellent début de journée à tous.
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0: Encore du chaud pour aujourd'hui, des taux de mercure qui va grimper forcément cet après-midi avec du soleil partout et toujours une dégradation orageuse possible le long de nos Pyrénées d'est en ouest et d'ouest en est, à marge des deux côtés. Côté température, sinon il fera jusqu'à 34 degrés à Bagnères-de-Bigorre cet après-midi 38 degrés à Carcassonne, on prévoit 39 degrés même à Quillan, 32 degrés à Perpignan, 38 degrés à Belpêche et à Pamiers, toujours pour cet après-midi au maximum 37 degrés à Pau ou encore 38 degrés à Tarbes.
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0: Et je suis ravi de vous accompagner ce lundi matin. Toute l'équipe est là. Je vois Valérie au loin qui est en train de préparer son agenda. Moi, je vous prépare les cadeaux du Tour de France. On va vous gâter cette semaine si vous êtes fan du Tour de France comme nous. Je vous en parle dans un instant. On suivra notamment l'étape Carcassonne Foix. Ce sera le 7 juillet prochain. En attendant, il y a Christophe Mahé. Je vous donne vos anniversaires que vous me donnez. Vous m'appelez, hein. Vous avez des petites infos aussi à me donner. Le standard est là, 05 61 44 4x0 est là pour vous. Et puis là, c'est Madame, Monsieur. Et merci sur Pyrénées FM. Bon réveil tout le monde. Je suis

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Sinon, l'éphéméride du jour. Avec le soleil qui se lève aujourd'hui à 6h10 pour se coucher à 21h34. L'été depuis hier, c'est l'anniversaire aujourd'hui de Rodri. Il a 30 ans tout pile. C'est un footballeur. Et puis Nicolas Sirkis, il a 67 ans, Nicolas Sirkis, c'est ça évidemment. Ah bah oui, chanteur Indochine, entre autres. Hein. Bon anniversaire à Nicolas Sirkis, c'est l'anniversaire aussi d'Eric qui nous écoute en ce moment à Saverdun. Bon anniversaire aussi Linda à Bourg-Madame.

0: Christophe Baé sur Pyrénées FM. Justement, le 12 août, il y aura une éclipse, non pas de lune, mais une éclipse solaire. Ça va être magique à observer en soirée. On en reparlera en temps voulu. Dans un instant, Claire Duva Pro, vous nous emmenez en Andorre. Mais d'abord, l'agenda, Valérie.
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2: Et cette semaine, cap sur nos territoires avec trois rendez-vous qui sentent bon l'été, les rencontres et les savoir-faire locaux. On commence à Puyvert, dans l'Aude, où le marché des producteurs et artisans locaux vous accueille tout l'été, chaque mercredi matin de 9h à 12h30 sur les berges du lac. Maraîchers, fromagers, boulangers, pâtissiers, pisciculteurs et créateurs vous donnent rendez-vous dans une ambiance conviviale. Sur place, profitez également d'un café gourmand, d'un espace détente et d'un food truck pour prolonger le plaisir au bord de. Le reste de l'année, le marché se tient sous les halles du village. Direction ensuite Dreuil, en Ariège, pour la journée de la ferme à l'assiette organisée par le comité d'animation le samedi 4 juillet. Dès 10h, foire artisanale, producteurs locaux, concours de pétanque, défilé de tracteurs anciens et animations seront au programme. Puis, à partir de 19h, place au grand repas composé de produits issus des éleveurs ariégeois en présence de Thibaut Santoro, champion de France National 1, récemment promu en Pro D2 avec Narbonne. Une soirée festive qui se poursuivra avec DJ Jean-Luc, réservation 06 45 30 93 72. Et enfin, à Lavelanet, l'association Raconte-moi Lavelanet met à l'honneur celles et ceux qui font vivre le spectacle historique du Pays d'Olme. L'exposition Portrait de bénévoles, débutée le 20 juin, est visible jusqu'au 5 juillet à la salle Myriam Léonard de la mairie, rassemble 80 portraits réalisés par Loïc Ferré, photographe amateur et membre de l'association. Une exposition originale qui dévoile les visages de ces passionnés qui œuvrent dans l'ombre. L'entrée est libre du mardi au dimanche de 14h à 18h. Une billetterie est également proposée sur place pour les représentations du spectacle historique des 2, 3 et 4 juillet, ainsi que pour le banquet historique du vendredi 3 juillet. Trois belles occasions de sortir, de découvrir notre patrimoine et de partager des moments conviviaux au cœur de l'Ariège et de l'Aude.

0: Les Cure sur Pyrénées FM dans un instant. Claire Viva Pro qui nous emmène dans les Pyrénées Orientales. Mais avant, Claire Viva Pro, vous êtes face à moi et justement, vous étiez il y a quoi, une dizaine de jours à peine du côté d'Andorre. Qu'est-ce que vous avez fait en Andorre?
1: On est allé découvrir la paroisse d'Ordino, une jolie paroisse. Hein, selon ses habitants, une des plus belles d'Andorre, forcément. Avec cette superbe réserve de biosphère aussi, tout là-haut, la réserve de Sorteigne, avec de nombreux parcs naturels régionaux. On a vu beaucoup, beaucoup de monde là-bas. Je peux vous parler d'Odile. Odile, elle est prof de français à l'école française d'Ordino. Et avec ces petits écoliers qu'on a rencontrés en sortie scolaire, ils sont chacun des petits éco-citoyens. Alors qu'est-ce que ça veut dire? Ils apprennent à vivre ici à Ordino avec le respect de la nature mais aussi de l'autre. On est allé découvrir un petit peu tout ça et ils vont bientôt rencontrer les écoliers d'Ozat aussi.
0: Sympa,
1: car Ordino
0: ça.
1: Est jumelé avec Ozat chez nous en Ariège avec des échanges. Et donc les petits d'Ordino viennent chez nous et les petits ariégeois partent en Andorre.
0: Donc des petits écolos déjà tout petits comme ça, c'est super,
1: c'est
0: cette
1: ça,
0: histoire-là,
1: ouais.
0: J'adore. Dans un instant, vous restez avec nous, on parlera Pyrénées Orientales et Genesis. Jesus He Knows Me sur Pyrénées FM. Il vous connaît, Jésus, certainement, Claire Viva Pro. C'est juste après
1: aussi.
0: Ça.
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0: Trop trop bon ce tube de Genesis, Jesus et Dosby sur Pyrénées FM et l'info des Pyrénées Orientales, car Viva Pro.
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2: Partons d'abord à Palau de Cerdagne où un projet d'antenne de réémission orange de 24 mètres suscite une vive opposition municipale. Le maire dénonce un manque de concertation et un impact paysager majeur pour ce site de Cerdagne, estimant que l'installation serait visible depuis plusieurs villages. La mairie critique aussi la méthode et propose des alternatives d'implantation. Au-delà de la question technique, l'équipement est aussi contesté pour sa localisation proche d'un site chargé d'histoire locale. À Font-Romeu, Odeillovia, sinon, les fouilles archéologiques du site de la Serra ont ouvert leurs portes au public. Le temps d'une journée de découverte, près de 80 visiteurs ont pu échanger avec les 6 archéologues de l'INRAP et comprendre les méthodes de travail sur ce chantier de Cerdagne encore peu documenté sur le plan scientifique. Malgré la chaleur, les visites guidées ont suscité un vif intérêt autour des enjeux de la recherche et de la valorisation du patrimoine local. Les fouilles doivent se poursuivre jusqu'au 10 juillet. Et puis un peu de sport, les vététistes de Thuir ont brillé à Font-Romeu lors des championnats départementaux et régionaux de cross-country. Sur un parcours exigeant à près de 2000 mètres d'altitude, ils ont décroché plusieurs titres, notamment chez les U7, U15, U17 et U19, confirmant une très belle dynamique du club. Au total, 5 titres départementaux viennent récompenser la délégation des Pyrénées-Orientales. Les compétiteurs se projettent maintenant vers les prochaines échéances, dont le championnat de France prévu au mois de juillet. Reste à notre écoute ici en Cerdagne, sur Pyrénées FM.

0: beaucoup de soleil, justement, attention, jusqu'à 40 degrés par endroit. On en parle dans un instant, c'était Camille Yambé. Mais d'abord l'info Pyrénées FM, bonjour Clémence Lobary.
1: Bonjour à tous. La France a chaud. 49 départements sont placés aujourd'hui en vigilance rouge canicule. Un véritable record selon le ministre délégué chargé de la transition écologique, Mathieu Lefèvre. 40 autres sont également en alerte orange. Selon un décompte de l'agence France Presse, 35 millions de personnes seront concernées par la vigilance rouge aujourd'hui et plus de 90% de la population française sera sous alerte orange ou rouge. Déjà hier, les températures ont été très élevées avec un thermomètre qui a dépassé les 42 degrés à Châteaumeillan dans le Cher ou encore dans les Landes, 40 degrés également à Saintes en Charente-Maritime, plus de 39 à Poitiers. La chaleur qui perturbe notamment les écoles, 845 écoles élémentaires et collèges sont fermées aujourd'hui dans les départements en vigilance rouge. 1800 autres établissements vont aménager leurs horaires en libérant les élèves en début d'après-midi. Le trafic ferroviaire est également fortement impacté. 71 intercités ont déjà été supprimées depuis vendredi en Île-de-France. Notamment, plusieurs trains sont également annulés sur le RER et le réseau francilien. SNCF Voyageurs souligne de son côté que le plan de transport est en train d'être adapté. 3500 agents surveillent le réseau, les rails, les caténaires, la signalisation jour et nuit. La compagnie ferroviaire recommande également aux personnes vulnérables d'éviter de prendre le train. Et c'est une autre conséquence de cet épisode caniculaire. 3 personnes âgées sont décédées hier en Gironde, probablement en raison des fortes chaleurs. C'est en tout cas ce qu'a annoncé la préfète du département. Les victimes étaient âgées de 80 à 95 ans. Dans le reste de l'actualité, après des tensions, des progrès encourageants, les négociations continuent entre les États-Unis et l'Iran et les deux pays ont trouvé un compromis sur une feuille de route visant à parvenir à un accord définitif dans un délai de 60 jours. Et puis le football avec la suite de la Coupe du Monde. L'Égypte vient de battre la Nouvelle-Zélande 3-1. On notera également la large victoire hier soir de l'Espagne sur l'Arabie Saoudite 4-0. Match nul 0-0 entre la Belgique et l'Iran. Excellent début de journée à tous.
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0: Très chaud côté température encore cet après-midi puisqu'il fera 40 degrés à Toulouse. Cet après-midi, on aura alors un peu moins en montagne, tant mieux, 31 degrés. À Sayagouz, il fera cet après-midi 37 degrés. À Lavelanet, on aura 38 degrés. À Limoux, pour cet après-midi, 39 degrés à Quillan ou encore 32 degrés à Perpignan. Du beau temps pour tout le monde aujourd'hui avec... comme toujours, des dégradations orageuses possibles cet après-midi, en fin d'après-midi, près de nos Pyrénées.
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0: Gaëtan Roussel sur Pyrénées FM est inoubliable. On avait découvert une chauve-souris dans le studio de la radio. Hein. C'était quand la semaine dernière, les pauvres chauves-souris, c'est sûr qu'avec ces températures, elles ont un peu du mal. Donc on pense à nos animaux, aussi à la faune qui subit de plein fouet ces températures élevées. Le mieux, c'est de rester en montagne où c'est un peu plus supportable quand même pour tout le monde. Je reste avec vous. Il y a Gala dans un instant, ça c'est chouette. Et ce qui est chouette, c'est l'actu sport aussi. Bonjour.

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1: L'actu sport dans un instant, il y aura du rugby ce week-end aussi en top 14, c'est chouette. Hein. En attendant Gaëtan Roussel, et là c'est Eddie Mitchell sur Pyrénées FM, une petite toile, c'est une bonne idée.
2: Bonjour, bonjour à tous, c'est les Bleus de nouveau en lice au Mondial américain, suspense total en finale du championnat de France de basket et puis grande sensation en vue en tennis, c'est l'actu sport ce matin. Et à la une, le football, deuxième rendez-vous du Mondial pour les Bleus ce soir après sa victoire 3-1 face au Sénégal. L'équipe de France affronte l'Irak à Philadelphie pour son deuxième match de groupe. Un match qui sera a priori le plus abordable de la compétition pour les tricolores, mais pas question de le prendre à la légère pour le sélectionneur Didier Deschamps. Écoutez.
3: Pour moi, c'est pas une petite équipe. Déjà, ils ont été se qualifier au Mexique contre la Bolivie. Et après, ils ont fait match nul contre l'Espagne. Et puis, le premier match contre la Norvège à la 75e, ils sont à 2-1. Il faut pas penser que ça va être un match facile. Donc, avec le même sérieux, la même concentration, la même implication, en sachant l'objectif qui est le nôtre, faire en sorte d'être qualifié.
2: Et avec une nouvelle victoire, les Bleus valideraient justement leur billet pour les 16e de finale. Le coup d'envoi, c'est à 23h à Philadelphie. Toujours au Mondial, hier, l'Espagne a lancé sa compétition avec un succès 4-0 face à l'Arabie Saoudite. Ça s'est moins bien passé pour la Belgique, de nouveau tenue en échec 0-0 par l'Iran. Nouvelle performance du Cap Vert avec un nul 2-2 contre l'Uruguay. Et puis l'Égypte se relance avec un succès 3-1 sur la Nouvelle-Zélande. En basket maintenant, suspense total en finale de Betclic Elite. Monaco s'impose 96-84 face à Paris et revient à 2-2. Le titre de champion se jouera demain pour le dernier match de la série. En cyclisme, Tadej Pogacar confirme son excellente forme à 2 semaines du Tour de France. Le Slovène remporte haut la main le Tour de Suisse. Il s'est même offert sa 3e victoire hier en 5 étapes. Un mot de rugby, 13 joueurs ont intégré le groupe de l'équipe de France pour préparer le championnat des nations hier. Notamment les Bordelais Mathieu Jalibert, Maxime Lucu et Damien Penaud. Fabien Gatti peut encore appeler 3 joueurs. Et puis en tennis, elle va faire son grand retour en simple à 44 ans. Serena Williams obtient une wildcard pour Wimbledon. L'américaine sera la grande sensation du grand chelem londonien. Voilà pour l'actu, je vous souhaite une excellente journée.
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1: L'info dans un instant, je vous rappelle qu'il y a un risque d'incendie évidemment sur la côte méditerranéenne, sur l'Aude et les PO. Attention également du côté du Pays Basque avec les massifs forestiers du Pignada et du Lazaret fermés à Anglette. Là aussi pour risque d'incendie. Vous restez avec nous, Gims et Gala sur Pyrénées FM.

0: Soleil et Gims sur Pyrénées FM. Ça y est, c'est l'été. Nous sommes le 22 juin. Merci d'avoir choisi Pyrénées FM en plein cœur de l'été. Et l'été, le lundi, c'est toujours marché à mi-repoint. Ce matin, tout le monde se prépare sur la place principale, la place découverte de mi-repoint avec le petit café. C'est vraiment chouette de se retrouver là. Je vous salue, vous toutes qui, et tous qui nous écoutez ici à mi-repoint. Vous êtes peut-être du côté de Limoux aussi. Il y a pas mal de rendez-vous hein, tout au long de l'été sur Limoux. Dans nos montagnes, on s'apprête à vous accueillir les vacanciers ici à Bonastre ou encore en direction de Font-Romeu, Pyrénées 2000, aux Angles, à Portet, Puymorin, chouette, chouette. C'est l'été, c'est peut-être bientôt les vacances pour vous. Bon, en tout cas, nous, on suit tout ça tous ensemble. Vous restez là. Dans un instant, Francis Cabrel et le retour de l'info à 7h sur Pyrénées FM.
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1: Allez, je suis là avec vous sur les routes de l'Atlantique à la Méditerranée. Vous partez au pas de la casse peut-être déjà ce matin. Je vous accompagne avec quelques véhicules. Et puis évidemment, à l'hôpital Épreil-Andorre, vous tournez à gauche pour prendre la route nationale 22. Attention à cette zone de travaux entre le carrefour de la Croisade et le pass Ur-Bourg-Madame. Il y a toujours un radar. C'est terminé. Ur-Angoustrine, les travaux, vous confirmez tout ça au standard. Vous êtes peut-être en ce moment du côté du Conflans avec mais toujours ce radar après Vinça en direction de Rodez. Tout va bien à Is-sur-Tête en direction de Corbère-les-Cabanes. Et puis si vous êtes à Limoux en direction de Carcassonne, léger à peine, ralentissement à Mâquins.
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1: La météo, Claire Viva Pro, vous êtes là et ce sera l'info locale dans un instant. Mais d'abord, c'est à vous Clémence Lobary, l'info nationale et internationale. Bonjour.
4: Bonjour à tous. La canicule touche toute la France. 49 départements sont placés aujourd'hui en vigilance rouge canicule. Un véritable record selon le ministre délégué chargé de la transition écologique, Mathieu Lefèvre. 35 millions de personnes seront concernées. 40 autres départements sont également en alerte orange. Et face à ces conditions climatiques, 845 écoles et collèges sont fermés aujourd'hui dans les départements en vigilance rouge. 1800 autres établissements vont aménager leurs horaires en libérant les élèves en début d'après-midi. Et c'est une autre conséquence de la chaleur. Un adolescent de 16 ans est mort noyé hier à Poitiers. Depuis vendredi, au moins 5 autres adolescents sont décédés des suites d'une noyade dans plusieurs endroits de France. Dans le reste de l'actualité, le temps des réponses, près de 3 semaines après la mort de Liana. Le rapport d'inspection pour faire la lumière sur les dysfonctionnements dans cette affaire doit être remis aujourd'hui à Sébastien Lecornu. Et puis le football avec le deuxième rendez-vous du Mondial pour les Bleus. L'équipe de France affronte l'Irak à Philadelphie pour son deuxième match de groupe. Coup d'envoi à 23h. Excellent début de journée à tous.
1: Merci à vous, Clémence Lebarry. On parle météo, nous, dans un instant. Et vous le savez, hein, les températures vont grimper, très très haut. Oui, il va faire chaud. On a des vigilances rouges un peu partout. Je vous dis tout ça. Mais d'abord, il est temps de retrouver Claire Viva Pro. C'est l'info de chez nous. Bonjour à vous, Claire Viva Pro.
5: Bonjour Marc, bonjour à toutes et à tous. Avant la météo, attention, oui. Coup de chaud historique. Hein, dès ce lundi midi, la Haute-Garonne et les Hautes-Pyrénées basculent aussi en vigilance rouge canicule, au même titre que les Pyrénées-Atlantiques, le Gers ou encore l'Élan. Les températures pourraient atteindre localement 40 à 42 degrés, avec des nuits tropicales au-dessus de 22. Conséquence, les chantiers extérieurs suspendus dans l'après-midi à Toulouse, des manifestations sportives annulées ou reportées, et toute consommation d'alcool interdite sur la voie publique. À Pau, comme à Bayonne, plusieurs écoles vont fermer aujourd'hui, partiellement ou totalement, tandis que des solutions d'accueil dans les locaux rafraîchis seront proposées pour les familles. En Ariège, placé en vigilance orange jusqu'à 38 degrés, sont attendus demain. Les autorités appellent à limiter les déplacements, bien boire de l'eau et prendre des nouvelles des personnes les plus fragiles.
1: Voilà, puis renseignez-vous pour les écoles. Par exemple, si vous êtes dans la région toulousaine à l'Union, les enfants ont école que le matin. Ça, c'est une bonne idée aussi, que le matin, parce qu'il fait bien plus chaud l'après-midi. Le feu, sinon, a failli tourner à la catastrophe. C'est dans les Pyrénées-Orientales.
5: Deux incendies se sont déclarés hier à Saint-Paul-de-Fenouillet et Mias, mobilisant près de 200 pompiers et d'importants moyens aériens. À Mias, plusieurs départs de feu ont été constatés activité sur une même zone. Une situation jugée très suspecte qui a donc conduit à l'ouverture d'une enquête pour un incendie criminel. Trois véhicules et deux cabanons ont été détruits. Grâce à l'intervention rapide des secours, les flammes ont pu être maîtrisées avant de provoquer davantage de dégâts. Les autorités rappellent que le brûlage des végétaux reste interdit jusqu'au 1er octobre dans le département.
1: Oui, et puis suite à l'affaire Liana, de Tarbes à Carcassonne en passant par Narbonne, la mobilisation se poursuit.
5: Et oui, ce soir à 19h, de nouveaux rassemblements sont organisés devant plusieurs tribunaux de France pour réclamer une meilleure protection des enfants et des victimes de violences sexuelles. À l'appel d'associations féministes et de défense de l'enfance, les participants demandent l'adoption d'une loi cadre contre les violences sexuelles et plus de moyens pour accompagner les victimes. Une mobilisation organisée en mémoire de Liana et de toutes les autres.
1: Et puis, en lien avec les violences, un rapport accablant nous dévoile aujourd'hui une véritable mécanique du silence.
5: Mais oui, après un an d'enquête sur l'affaire Betaram, la commission indépendante estime que des violences psychologiques, physiques et sexuelles ont pu perdurer pendant près de 50 ans au sein de l'établissement du Béarn. Face à l'ampleur des faits révélés, elle se prononce maintenant en faveur de l'imprescriptibilité des crimes sexuels commis sur les enfants. Plus de 200 victimes se sont déjà manifestées. Les enquêteurs estiment que le nombre réel pourrait être bien plus élevé. Ils appellent également à renforcer les moyens de la justice pour mieux lutter contre ces violences systémiques.
1: Viva Pro, on parle maintenant tout de suite de pagaille. Hein. Ce week-end, c'était où? À la maison d'arrêt de Carcassonne?
5: Oui, où une trentaine de détenus ont refusé de regagner leur cellule. C'était samedi soir. Une action menée pour dénoncer la surpopulation carcérale dans cet établissement qui accueille actuellement 164 détenus pour 64 places. Les prisonniers pointent aussi les conditions de cantinage. La mobilisation est restée pacifique, mais l'administration a fait appel aux équipes d'intervention et de sécurité avant le retour au calme.
1: On parle football évidemment, puis aussi rugby, rugby à 13, et des dragons catalans ont affronté les Bradford Bulls, c'était samedi dernier au stade Gilbert Brutus, c'est à Perpignan je crois, hein, c'est ça, hein, lors de la 15e journée de la Super League Clair Viva Pro.
5: Et à l'occasion de la fête des Pères, les joueurs ont fait aussi une entrée à surprise sur le terrain, accompagnés de leurs enfants devant plus de 8000 spectateurs. Cyril Biès, notre correspondant local, était présent et a pu recueillir à chaud les impressions de deux supporters inconditionnels des dragons catalans.
6: Je suis avec Marcelo et Jean-Pierre. Nous venons de voir un match des Dragons catalans sur une victoire. Je vais leur laisser un petit peu la parole et nous expliquer leur ressenti du match. Bonjour Marcelo.
7: Oui, bonjour. Et bien voilà, on a gagné, c'était l'essentiel. Le score est quand même un peu juste, mais on a réussi à gagner à la maison. C'est le plus important aujourd'hui, c'est de gagner. Il fallait remonter au classement, le fait de gagner à la maison. C'est toujours difficile de battre des équipes anglaises. On a gagné, je retiens que la victoire aujourd'hui.
6: Merci, merci Marcelo. Jean-Pierre, un petit mot aussi.
8: Seule la victoire est belle. C'est toujours difficile de gagner contre les Anglais. Toujours très, très difficile. On a gagné, c'est le principal.
5: Et les Dragons catalans se sont imposés 34 à 24, ce qui leur permet de se hisser à la 8e place de la Super League et de ravir bien sûr tous les supporters.
1: Et c'est notre nouveau correspondant, hein, son oncle, Viva Pro Cyril Biès.
5: C'est ça.
1: Qui est dans les Pyrénées-Orientales et que vous retrouverez d'ailleurs aussi sur Font-Romeu, sur la Cerdagne, le Cap-Cyr, la vallée du Carol. Cyril qui travaille dans une banque, je crois aussi, hein, c'est ça.
5: C'est
1: et,
5: ça.
1: Et puis il est chez nous et ça
5: et
1: fait bien plaisir.
5: Il se balade en tout cas avec le micro Pyrénées FM dans nos régions. Hier, il était à la fête de la transhumance aussi.
1: Ah oui, c'était à Font-Romeu.
5: À la marche des contrebandiers. La fête de la transhumance,
1: c'est samedi prochain. C'est ça, week-end prochain à Font-Romeu.
5: Voilà, on en parlera un petit peu dans une heure.
1: Comme ça, c'est bien. On a Mélanie dans l'Aude, Stéphanie dans l'Ariège et Cyril dans les PO. Claire Viva Pro, elle qui chapeaute tout ça, telle une star du journalisme Pyrénées FM. Ça nous fait plaisir, Claire Viva Pro. Vous vous rendez compte que je suis face à la star Pyrénées FM, quand même, du journalisme.
5: Moi, je lui ai amené mes lunettes de soleil tellement je suis ébloui par votre talent ce matin.
1: Vous restez avec nous parce que le soleil vous a un petit peu embêté. On en dit un petit mot dans un instant. Et justement, le soleil, c'est tout de suite maintenant aussi.
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1: Alors, le soleil qui va briller, qui a vu la pro. Je sais que vous êtes fan du soleil. Bon, on va en parler dans quelques secondes. J'ai entendu ce oula. Ça veut dire quoi, ça oula? Donc, du soleil, on l'a dit, température bien extrême. Alors, oui, rajoute. Bah, écoutez, on est rouge hein, quand même, canicule. Ça va, on va dépasser les 40 degrés sur les plaines, Pyrénées-Atlantiques. Hein, beaucoup plus d'ailleurs. Alors, c'est fou, hein, c'est beaucoup plus la façade atlantique. Ça remonte jusqu'au centre de la France. Pyrénées-Atlantiques, Haute-Pyrénées, Haute-Garonne. Non, attendez une petite seconde. Elle fait semblant Irlande est au téléphone, ça ne marche pas. Tarn-et-Garonne et aussi Gironde. Beaucoup de soleil, on va avoir des températures extrêmes et parfois quelques coups de tonnerre dans nos montagnes pour les températures. Une petite température, 31 à Sayagouz, 36 à Lavelanet, 39 à Limoux. Il fera 30 degrés, ça va, à Cerbère et à Collioure.
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1: René Germain qui nous rejoint tout à l'heure. Valérie, évidemment, qui est là pour l'agenda. L'éphéméride, on souhaite vos anniversaires. Il y a le tunnel de Foix qui fait des petites siennes qui se ferment, qui se rouvrent. Il y a eu une petite erreur de, tout à l'heure de véhicule hors gabarit. Bon, Clairviva Pro, vous avez passé un petit week-end du côté de Collioure. Résultat, vous êtes toute rouge écarlate. C'est ça l'histoire? J'ai rien compris, moi. C'est quoi cette histoire?
5: Ben ouais, c'est ça.
1: Je vous avais dit, pourtant, Marc Mollier, vous savez, l'animateur.
5: Je vais travailler toute la journée parce que je peux pas m'asseoir.
1: Mais vous n'avez pas mis de la crème solaire et...
5: Si, j'en ai mis.
1: Mais pas assez, c'est
5: non,
1: ça
5: bah,
1: bon, à part, donc, attention, c'est vrai que malgré le... Si c'est un petit parasol, vous étiez sous un petit parasol Jiffy, ou je sais pas, peut-être qu'il a pas bien, on va dire,
5: non, mais en filtré fait, le problème, la lumière. C'est, en sortant de l'eau, je me suis exposé pendant 5 minutes et ça a suffi.
1: Bon,
5: bah,
1: après,
5: voilà.
1: C'est vrai que je comprends. Bon, vous étiez sur quelle plage vers Collioure? Parce que c'est tellement beau là-bas quand même. Vraiment dans Collioure
5: au début,
1: même.
5: La plage de Louis et ensuite ouais, la plage à côté de la tour de l'horloge, oui.
1: Trop beau. Il y avait du monde quand même sur Collioure ce week-end.
5: Un peu de monde, mais je pense que la chaleur a refroidi.
1: Ah bah c'est sûr, c'est sûr,
5: personnes.
1: C'est sûr. Bon, en
5: mais
1: tout
5: c'était
1: cas,
5: magnifique, une superbe cas, météo et beaucoup de poissons
1: en tout cas,
5: là, dans la Méditerranée.
1: Vous êtes très belle, vous êtes notre grande schtroumpf. Il est habillé tout rouge.
5: C'est
1: et, ça. Et ça fait plutôt plaisir. Valérie, vous avez pris des petites... Ah bah vous êtes rouge. Habillée en rouge, Valérie.
5: Alors,
1: comme
5: Valérie
1: ça, on a...
5: On a
1: ah ouais, Valérie aussi, dites donc. Bah, vous, Valérie, c'est quoi,
5: je suis en capucine.
1: C'est quoi ce teint célestin?
5: C'est
1: un teint célestin que vous avez.
5: Oh, je ne sais pas. Non, non, mais je trouve que Clairviva Pro a très très belle couleur. Ah oui. Mais je trouve que.
1: Elle peut plus, elle regardez, elle peut plus s'asseoir. Ah bah moi, je dirais
5: alors...
1: rien. En fait, elle peut, elle est rouge écarlate, voyez, c'est le mot. Et
5: oui.
1: elle est aux couleurs de votre robe
5: capucine.
1: Rouge, capucine. Très bien. En tout cas, tout le monde, vous nous dites si vous avez profité du soleil. Évidemment, vous êtes prudent. On le rappelle, hein, vigilance rouge, notamment canicule dans une grande partie de la région, notamment Pyrénées-Atlantiques, Pyrénées-Centrales. On suit tout ça ensemble. Éphéméride et Anastasia ce matin sur Pyrénées FM.

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Et donc c'est pour vous ce beau moment pour rencontrer les coureurs donc le 7 juillet à Carcassonne. 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Plein de petites questions qu'on va vous poser. Il y aura un tirage au sort jeudi et vendredi pour que vous puissiez remporter ces cadeaux. Il y aura des goodies également, cochonou. Sinon, l'éphéméride du jour. Avec le soleil qui se lève aujourd'hui à 6h10 pour se coucher à 21h34. L'été depuis hier, c'est l'anniversaire aujourd'hui de Rodri. Il a 30 ans tout pile. C'est un footballeur. Et puis Nicolas Sirkis, il a 67 ans, Nicolas Sirkis, c'est ça évidemment. Ah bah oui, chanteur d'Indochine, entre autres. Hein. Bon anniversaire à Nicolas Sirkis, c'est l'anniversaire aussi d'Eric qui nous écoute en ce moment à Saverdun. Bon anniversaire aussi Linda.

0: Bonjour, bel été avec nous sur Pyrénées FM. Marc pour vous accompagner. Il y aura tout à l'heure Valérie qui sera là à partir de 10h. Ethan à partir de 15h. Vous serez là à 16h aussi, les mystères de Pyrénées avec Ethan. Et des petits cadeaux et des beaux cadeaux à gagner pour visiter les plus beaux sites ariégeois. Notamment, pourquoi pas, le château de Foin. 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Retour de l'info dans un instant. René Germa, vous êtes là aussi, René. Hein, très bien. Oui, on a eu quelques petites fermetures intempestives du tunnel de Foin. La DIRSO, c'est ça, hein, la direction interdépartementale des routes du sud-ouest. Eh bien, écoutez, c'est bon, il a bien rouvert, rassurez-vous. On va parler dans un instant de la baignade, hein, où se baigner. Vous allez nous en dire un petit mot, René Germa. On en parlait déjà que certains lacs sont interdits la semaine dernière, on le disait. À la, eh ben tout simplement à la baignade. Baignade dans un instant, petit plouf chez nous, avec vous René Germa. Ça, c'est pas une bonne idée, comme diraient les gens du Nord. Amir, sinon, avec longtemps, et tout de suite maintenant, c'est Valérie, l'agenda.
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2: Et cette semaine, cap sur nos territoires avec trois rendez-vous qui sentent bon l'été, les rencontres et les savoir-faire locaux. On commence à Puyvert, dans l'Aude, où le marché des producteurs et artisans locaux vous accueille tout l'été, chaque mercredi matin de 9h à 12h30 sur les berges du lac. Maraîchers, fromagers, boulangers, pâtissiers, pisciculteurs et créateurs vous donnent rendez-vous dans une ambiance conviviale. Sur place, profitez également d'un café gourmand, d'un espace détente et d'un food truck pour prolonger le plaisir au bord de l'eau. Le reste de l'année, le marché se tient sous les halles du village. Direction ensuite Dreuil, en Ariège, pour la journée de la ferme à l'assiette organisée par le comité d'animation le samedi 4 juillet. Dès 10h, foire artisanale, producteurs locaux, concours de pétanque, défilé de tracteurs anciens et animations seront au programme. Puis, à partir de 19h, place au grand repas composé de produits issus des éleveurs ariégeois en présence de Thibaut Santoro, champion de France National 1, récemment promu en Pro D2 avec Narbonne. Une soirée festive qui se poursuivra avec DJ Jean-Luc, réservation 06 45 30 93 72. Et enfin, à Lavelanet, l'association Raconte-moi Lavelanet met à l'honneur celles et ceux qui font vivre le spectacle historique du Pays d'Olme. L'exposition Portrait de bénévoles, débutée le 20 juin, est visible jusqu'au 5 juillet à la salle Myriam Léonard de la mairie, rassemble 80 portraits réalisés par Loïc Ferré, photographe amateur et membre de l'association. Une exposition originale qui dévoile les visages de ces passionnés qui œuvrent dans l'ombre. L'entrée est libre du mardi au dimanche de 14h à 18h. Une billetterie est également proposée sur place pour les représentations du spectacle historique des 2, 3 et 4 juillet, ainsi que pour le banquet historique du vendredi 3 juillet. Trois belles occasions de sortir, de découvrir notre patrimoine et de partager des moments conviviaux au cœur de l'Ariège et de l'Aude.
0: Merci Valérie. Je vous rappelle qu'on est Tour de France cette semaine. Vous aimez le Tour de France comme nous. Il y a des cadeaux Tour de France à remporter. On en parle dans un instant. René Germa, vous arrivez. Et Amir aussi sur Pyrénées FM.
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0: VIP avec nos amis du 92 des Hauts-de-Seine, parrain du prix du meilleur équipier, et vous allez pouvoir assister donc au départ des coureurs en mode VIP. 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On pense à vous, hein, 7h32, on part sur les routes.
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0: Allez, avec vous sur les routes de la région. Et je vous accompagne, on a eu des petites fermetures, du tunnel de foie réouverture, parfois c'est un faux hors gabarit. Bon, c'est bon, il a bien rouvert le tunnel de foie, vous confirmez tout le monde. Les amis de la DIRSO, direction interdépartementale des routes du Sud-Ouest aussi. Parfait, tout va bien, vous restez prudents évidemment. En arrivant depuis Pamiers, depuis Tarascon, en direction de Selles-Nalzin, on a le radar hein, toujours ici. Dans la Vlanais, ça va, ce matin ça circule bien, en direction de la Roque-d'Olme, à Léran, vers Régate aussi. Vous êtes à Léran, vous allez en direction de Montbel, vous passez pourquoi pas par Belloc, presque, pas vraiment, on peut, mais pas obligé. En tout cas, tout va bien ici entre Pays d'Olme et Kerkorb, ça circule parfaitement bien. Vers le pas de la case, vous avez raison de monter en montagne pour profiter un peu plus d'air frais qu'en plaine, hein. Ça sera la bonne idée de la semaine. En tout cas, on a toujours ces travaux entre le carrefour de la Croisade et le pas de la case. Quelques légers ralentissements à peine devant le poste frontière avec pas de la case. Et vous nous écoutez ici sur le 90.7. Vous êtes en Cerdagne peut-être en ce moment, à Bourg-Madame, tout va bien, ça circule bien, en plein cœur de Bourg-Madame, près du lac aussi, hein, sur la Ronda del Toreo. Et puis, si vous êtes entre Bourg-Madame et Sainte-Léocadie, côté France, toujours en Cerdagne, il y a le radar. Et s'il ne bouge pas.
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0: Météo, l'info nationale et internationale, on va jouer ce matin et toute la semaine. Évidemment, vous restez là, le Tour de France à l'honneur. Mais d'abord, René Girma, petit plouf partout. Ou pas.
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4: Chaleur, canicule, température au-dessus des moyennes de saison, vous pouvez employer l'expression que vous voudrez. Vient aussitôt après un autre mot, baignade, bien sûr. Et bien justement, dans les Pyrénées, ce loisir très populaire est désormais interdit dans des lacs de montagne. La baignade est interdite dans les lacs situés au cœur du parc national des Pyrénées. Ce sont les Hautes-Pyrénées et les Pyrénées-Atlantiques. Pourquoi cette décision d'interdiction de baignade? Eh bien, il s'agit de préserver la qualité des eaux et la biodiversité. La décision concerne donc une vaste partie de la haute montagne entre Béarn et Bigorre, près de 50 000 hectares. L'interdiction vise toute activité impliquant une immersion, même partielle, c'est-à-dire que même tremper ses pieds pour se rafraîchir, on ne peut pas. Les contrevenants risquent 135 euros d'amende. Autre histoire d'eau, mais là qui va faire des heureux, c'est dans le département de l'Aude. Interdite l'année dernière, la baignade est de nouveau autorisée dans un lac très apprécié dans le département. La baignade dans le lac de Cavaillère, sur la commune de Carcassonne, est autorisée depuis samedi et jusqu'au 30 août. C'est tous les jours de 13h à 19h. On peut se baigner uniquement dans les zones surveillées et matérialisées par des bouées. La ville de Carcassonne fait savoir qu'en dehors de ces zones et ses horaires, la baignade sera aux risques et périls des usagers. Et puis terminons avec une petite annonce, comme les aimait bien Jean-Pierre Pernaud. On recherche un repreneur pour faire vivre un bistrot. C'est la mairie d'Auxéja en Cerdagne qui cherche un délégataire de service public qui aura en charge la gestion du Café de France. Le dossier de consultation est mis à la disposition des opérateurs intéressés. C'est donc la mairie d'Auxéja qui recrute pour le Café de France. Dernier délai pour déposer son dossier le 3 juillet prochain.
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0: Avec la météo dans un instant et l'info nationale et internationale, bonjour.
5: Bonjour à tous. La canicule touche toute la France. 49 départements sont placés aujourd'hui en vigilance rouge canicule. Un véritable record selon le ministre délégué chargé de la transition écologique, Mathieu Lefèvre. 35 millions de personnes seront concernées. 40 autres départements sont également en alerte orange. Météo France attend encore des pics de 40 à 42 degrés entre les Pays de la Loire, le Poitou-Charentes et l'Aquitaine, 36 à 40 degrés ailleurs, hors zone littorale. Et face à ces conditions climatiques extrêmes, 845 écoles et collèges sont fermés aujourd'hui dans les départements en vigilance rouge. 1800 autres établissements vont aménager leurs horaires en libérant les élèves en début d'après-midi. Le trafic ferroviaire est également fortement impacté. 71 intercités ont déjà été supprimés depuis vendredi en Ile-de-France, notamment plusieurs trains sont également

0: également annulé sur le RER et le réseau francilien. La SNCF recommande également aux personnes vulnérables d'éviter de prendre le train. Et qui dit forte chaleur dit risque d'incendie. 17 départements de l'Ouest et du Sud sont en alerte orange pour les feux de forêt. Des départements qui pourraient passer en risque maximal selon Mathieu Lefèvre. Et c'est une autre conséquence de la chaleur. Un adolescent de 16 ans est mort noyé hier à Poitiers. Depuis vendredi, au moins 5 autres adolescents sont décédés des suites d'une noyade dans plusieurs endroits de France. Dans le reste de l'actualité, le temps des réponses. Près de 3 semaines après la mort de Liana, le rapport d'inspection pour faire la lumière sur les dysfonctionnements dans cette affaire doit être remis aujourd'hui à Sébastien Lecornu. Selon les informations de la Tribune dimanche, il évoque notamment le temps perdu dans la prise en charge de la plainte déposée en août 2025 par la mère de Rosa, cet enfant de 10 ans qui accuse Jérôme Barella de l'avoir violée à plusieurs reprises. Et puis le football avec le deuxième rendez-vous du mondial pour les Bleus. Après la victoire 3-1 face au Sénégal, l'équipe de France affronte l'Irak à Philadelphie pour son deuxième match de groupe. Avec une victoire, les Bleus valideraient déjà leur billet pour les 16e de finale. Coup d'envoi à 23h. Excellent début de journée à tous.
1: Merci Clémence Lebarré, je suis ravi de vous accompagner avec toute l'équipe de la radio. Clara, vous êtes prête pour l'horoscope du jour, mais d'abord la météo.
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1: Très chaud encore aujourd'hui de l'Atlantique à la Méditerranée. Je vous rappelle qu'on est en vigilance rouge canicule dans les Pyrénées-Atlantiques, dans les Hautes-Pyrénées, en Haute-Garonne. Nous sommes concernés aussi dans le Gers, dans les Landes également, comme dans le Tarn et le Tarn-et-Garonne. En Ariège, c'est vigilance orange canicule. Et puis bonne nouvelle, c'est juste vigilance jaune canicule côté Pyrénées-Orientales et Aude. On pourra avoir quelques coups de tonnerre aussi près de nos montagnes. Donc on a parfois des vigilances jaunes orages sur nos montagnes. Rien de bien méchant dans ce coin. Donc c'est vrai qu'il va faire beau toute la journée, qu'on va avoir quelques petite dégradation orageuse sur nos montagnes, de ci, de là. Hein. Si c'est bien, ça fait du bien, ça apporte un peu d'eau. Puis évidemment, il va faire chaud, très chaud, 36 degrés à La Vlanais cet après-midi. On aura 37 degrés à Mirepoix, à l'ombre, évidemment, 38 degrés à Castelnaudary. On attend 39 degrés même au Mas d'Asile en Ariège, 33 degrés à Vic-de-Sault, 38 degrés à Poligny et à Routier. Il fera 29 degrés à Mont-Louis et la région aussi de Bolcaire, et 39 degrés à Quillan pour cet après-midi. Il va faire très chaud sur la haute vallée de l'Aude.
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1: Première question avant 9h pour tenter de remporter des cadeaux. On aura deux questions ce matin. Une question pour que vous puissiez aller dans la caravane publicitaire du Gaulois et que vous puissiez aussi profiter en VIP de l'étape de départ à Carcassonne le 7 juillet avec nos amis du département des Hauts-de-Seine. C'est 92 les Hauts-de-Seine. Ça c'est pour rappeler vos cours de département quand vous étiez jeune.
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1: C'est où le 92? Région parisienne, gagné. Tout à l'heure, l'info en plus, l'horoscope. Et là, c'est Étienne Dao avec Dany comme un boomerang. 7h40, c'est Pyrénées FM.
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0: Bon ça, Étienne Dao, avec Daddy. Dans un instant, l'info en plus carbone en nouveauté. Clara, c'est l'horoscope, on va jouer aussi.
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2: Bélier, vous ne cherchez pas à instaurer une histoire sentimentale sérieuse, vous voulez vous amuser et voilà tout. Taureau, Mars vous pousse de l'avant. Vous retrouvez l'énergie nécessaire pour initier de nouveaux projets. Gémeaux, dévoilez le fond de votre cœur. Dites tout haut ce que vous pensez, vous vous sentirez bien mieux. Cancer, bonne forme, vous vaquez à vos occupations avec un tonus hors pair. Lion, vous serez comblé aujourd'hui, car vous charmez même à votre insu. Faites des vœux amoureux, ils seront exaucés. Vierge, affirmez vos choix avec plus de véhémence et ne vous laissez pas influencer par Pierre, Paul ou Jacques. Balance, vous êtes extrêmement sociable, ce qui vous permet de tisser de nouveaux liens, de prendre des contacts que vous utiliserez dans les semaines à venir. Scorpion, vous êtes un professionnel exemplaire, vous respectez vos engagements à la lettre et votre sens du devoir vous honore. Sagittaire, renouez le dialogue avec votre conjoint, vous pourrez ainsi améliorer et donner un nouveau souffle à votre relation. Capricorne, acceptez toutes les invitations de vos proches, vous devez faire des efforts et vous montrer plus avenant. Verseau, si votre météo amoureuse est nuageuse, ne vous inquiétez pas. Vous savez bien qu'après la pluie, vient toujours le beau temps. Poisson, utilisez tous les nouveaux médias pour vous documenter. Vous obtiendrez des informations que vous pourrez rentabiliser dans la foulée.
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20: 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Bonne matinée avec Pyrénées FM.

0: En gros, c'est la version remasterisée de l'autre Ne me quitte pas. Brel, c'est ça? Pas vraiment. Mais c'est très bien aussi, on aime. Dans un instant, j'aurai pour vous Claude Nougaro. Très bien. Et l'info en plus, car Viva Pro.
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2: Une idée sociale forte, mais pour l'instant coincée dans les tiroirs de la loi. En Occitanie, la région voudrait installer un congé hormonal destiné aux agentes touchées par l'endométriose, la ménopause ou d'autres troubles liés au fonctionnement hormonal. L'objectif est simple sur le papier, permettre à ces femmes de s'absenter lorsqu'elles sont en incapacité de travailler sans devoir passer par des arrêts maladie classiques, souvent jugés inadaptés ou insuffisamment protecteurs. Très vite, le projet se heurte à une réalité juridique. Les collectivités territoriales ne peuvent pas créer seules un nouveau type de congé dans la fonction publique. Le cadre national ne prévoit pas ce dispositif et aucune dérogation locale n'est possible. Pour contourner cette impossibilité, l'exécutif régional active des solutions internes. Le télétravail peut être facilité sur prescription médicale et des aménagements de postes sont envisagés, notamment dans les lycées où travaillent de nombreuses agentes. Une enquête interne doit aussi permettre de mieux mesurer l'ampleur des besoins et d'adapter les conditions de travail. Alors ces ajustements ne remplacent pas un véritable droit à l'absence spécifique, ce qui nourrit la revendication principale de la région, une évolution du cadre légal au niveau national. Car pour les élus, la question dépasse le périmètre local. Elle touche à la reconnaissance de pathologies encore très mal prises en compte dans l'organisation du travail et à l'égalité professionnelle entre les femmes et les hommes. Derrière ce débat se joue une tension plus large. D'un côté, la volonté d'adapter le travail à des réalités de santé longtemps invisibles. De l'autre, un système juridique qui encadre strictement les congés pour garantir l'égalité de traitement dans la fonction publique. Alors, faut-il réformer la loi pour intégrer ces situations ou renforcer les dispositifs qui existent déjà sans créer de nouvelles catégories? Pour l'instant, donc, le congé hormonal reste une intention politique plus qu'un droit effectif. Et son avenir dépendra d'une décision au niveau national.
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0: Un petit Nougat-York, ça fait plaisir. Claude Nougaro sur Pyrénées FM.
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0: Du plateau de Sceaux, plateau de Baye, mais aussi ici en Cerdagne, en direction d'Andorre, tout là-haut à 2000 mètres d'altitude au pas de la case, 8h01.
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0: Et on est là, tous ensemble, sur les routes de l'Atlantique à la Méditerranée. Vous avez pris les lunettes de soleil, parfait. Le couvre-chef aussi. Ou encore, peut-être les tongs. En tout cas, oui, faut pas conduire avec les tongs. Hein, ça, c'est interdit. En tout cas, moi, je vous accompagne sur la côte basque. Hein. Vous êtes là aussi. Et on nous signale d'ailleurs, du côté de Bayonne, un peu de monde devant l'avenue Henri Grenette. Nous sommes là depuis, devant la caserne, hein, de l'armée. À Anglette aussi, on nous signale, en plein cœur d'Anglette, sur le boulevard de Bayonne-Anglette-Biarritz, hein, sur Anglette. Eh bien, un contrôle de vitesse, soyez prudents. Ah, belle côte basque que nous aimons. Côte catalane, de l'autre côté de nos Pyrénées, je vous accompagne là aussi. Avec toujours cette route fermée depuis la départementale 11. Ça fait longtemps qu'elle est fermée, cette route entre Canet et entre Sainte-Marie-la-Mer. Sainte-Marie-la-Mer, vous empruntez la départementale 81, qui est une déviation. Attention, ça va, hein, ça circule bien ce matin sur Saint-Cyprien, en redescendant vers Argelès. Dans nos montagnes, ici en Cerdagne, ou encore en Cap-Cyr, comme dans la vallée du Carol, circulation fluide ce matin. Radar, évidemment, entre Ure et Bourg-Madame, comme entre Bourg-Madame et Sainte-Léocadie. N'oubliez pas que vous avez ça va, si vous jouez à passe-frontière ça va bien entre Bourg-Madame et Puy-Cerda. En revanche, toujours les travaux et donc quelques légers ralentissements en arrivant au pas de la case en Andorre après le carrefour de la Croisade, hein, côté France, mais ça circule quand même plutôt bien pour l'instant. Vous êtes peut-être entre Aix et Mérins-les-Vals, on a toujours le radar ici, vous confirmez. Attention également si vous circulez entre Luzenac et Perles-et-Castellet, apparemment on a un radar aussi ici, toujours ce radar entre Tarascon, Ordelat, Cussat, les Bains, entre Selles et Nalzin également, on a le radar. Nous sommes là sur la départementale 117 à Hauterive, en Haute-Garonne. Toujours ces travaux, hein, là, ça ne change pas. Puis dans la traversée de Villefranche-le-Lauragais, ça circule bien. Ça circule bien à Montclar-Lauragais ce matin en direction de Botteville, notamment. Je vous accompagne.
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0: 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Et vous irez notamment sur la caravane publicitaire avec le Gaulois au village départ des Hauts-de-Seine. Ce sera le 7 juillet sur l'étape Carcassonne. Fois, petite question dans un instant. On commencera par une question pour jouer pour le... Et ça, c'est vraiment génial, hein, pour être dans le cher cocotte du Gaulois. Dans un instant, il y aura parfois les SMS, parfois le téléphone. Donc, on joue à tout moment avec vous toutes et vous tous, évidemment, où que vous soyez. Ça, c'est le super cadeau de la semaine. La météo, dans un instant, Claire Vivapro qui nous rejoint. Et d'abord, l'info nationale et internationale, Clémence Lebarry.
4: Bonjour à tous. La France a connu sa nuit la plus chaude depuis 7 ans. Il a fait en moyenne plus de 21 degrés. La canicule s'est installée, hein, sur la majeure partie du pays et les températures vont encore grimper aujourd'hui. 49 départements sont placés en vigilance rouge canicule. 35 millions de personnes sont concernés, 40 autres départements sont également en alerte orange. Et face à ces conditions climatiques extrêmes, 845 écoles et collèges sont fermés aujourd'hui dans les départements en vigilance rouge. Et pour faire face à ces conséquences de la chaleur, une nouvelle cellule interministérielle de crise sur la canicule se tient aujourd'hui. Dans le reste de l'actualité, le retour d'un texte très controversé aujourd'hui à l'Assemblée nationale. Les députés se penchent une troisième fois sur la proposition de loi relative au droit à mourir. Le gouvernement a déjà annoncé qu'il donnerait le dernier mot au Palais Bourbon le 15 juillet prochain. Et puis ce soir, les Bleus jouent leur deuxième match de Coupe du Monde. L'équipe de France affronte l'Irak à Philadelphie après sa victoire 3-1 face au Sénégal. Coup d'envoi à 23h. Excellent début de matinée à tous.
0: Merci à vous. Vous restez avec nous. Il y a Tina Turner côté musique. Dans un instant, on regarde la météo avec des orages quand même. 2-3 coups de tonnerre dans nos montagnes. Et toujours, vous l'avez dit, hein, Clémence Tobari, la vigilance rouge. Canicule dans certains coins de notre région, notamment sur la façade atlantique. Claire Viva Pro, justement, on en parle avec vous aussi de la météo ce matin. Bonjour.
5: Bonjour Marc et bonjour à toutes et à tous. Et oui, puisque à partir de midi, la Haute-Garonne et les Hautes-Pyrénées basculent aussi en vigilance rouge canicule au même titre que les Pyrénées-Atlantiques, le Gers ou encore les Landes. Les températures pourraient atteindre localement 40 à 42 degrés avec des nuits tropicales au-dessus de 22 degrés. Conséquence, les chantiers extérieurs sont suspendus l'après-midi à Toulouse Métropole et aussi Coval. Les manifestations sportives sont annulées ou reportées. À Pau comme à Bayonne, plusieurs établissements scolaires adaptent leur fonctionnement. Des écoles seront totalement ou partiellement fermées, tandis que des solutions d'accueil dans des locaux rafraîchis seront proposées aux familles. En Ariège, placées en vigilance orange, jusqu'à 38 degrés sont attendus dès demain. Les autorités appellent à limiter ses déplacements, boire régulièrement et prendre des nouvelles des personnes les plus fragiles.
0: Et dans les Hautes-Pyrénées, un épisode de pollution aux particules fines en pleine vague de chaleur aussi.
5: Et la région est touchée par une masse d'air chargée en poussière désertique venue du sud. Les autorités recommandent aux personnes fragiles de limiter leurs déplacements, en particulier près des axes routiers, et de réduire les efforts physiques en extérieur. Une situation qui pourrait encore s'intensifier dans les prochains jours.
0: Deux personnes ont été blessées à l'arme blanche cette nuit en marge de la fête de la musique à Toulouse et à Colomiers, c'est en Haute-Garonne.
5: Mais oui, en Haute-Garonne, un homme de 40 ans a été pris en charge rue du Cher à Toulouse dans le quartier de Bagatelle après une agression. Il présentait des blessures aux mains et à la tête. Quelques heures plus tard, c'est à Colomiers qu'une femme du même âge a été blessée à l'arme blanche dans l'allée du Périgord avant de regagner son domicile, puis d'être prise en charge par les secours.
0: Sur la côte catalane à Argelès-sur-Mer, une nouvelle station de réutilisation des eaux usées vient d'être officiellement mise en service, présentée comme la plus importante de ce type en France.
5: Et le site a été inauguré en présence de la ministre de la Transition écologique, Monique Barbu, qui en fait un exemple à suivre face à la sécheresse qui touche les Pyrénées-Orientales depuis plusieurs années maintenant. Concrètement, 1,2 million de mètres cubes d'eau traitée devrait permettre d'irriguer près de 700 hectares de terres agricoles. La ministre insiste sur la nécessité d'accélérer ce type de projet en France, où seulement 1% des eaux usées sont aujourd'hui réutilisées. C'est 15% en Espagne, par exemple. Elle appelle à simplifier les procédures pour répondre au plus vite aux enjeux liés au changement climatique.
0: Bravo aux Espagnols. Nous, on a encore, c'est vrai, un petit peu de chemin à faire. Et puis, pagaille ce week-end à la maison d'arrêt de Carcassonne.
5: Où une trentaine de détenus ont refusé de regagner leur cellule. C'était samedi soir. Une action menée pour dénoncer la surpopulation carcérale dans un établissement qui accueille actuellement 164 détenus pour seulement 64 places. Les prisonniers pointent aussi les conditions de cantinage. La mobilisation est restée pacifique, mais l'administration pénitentiaire a fait appel aux équipes régionales d'intervention et de sécurité avant un retour au calme hier soir.
0: Cantinage, c'est acheter des produits en plus, hein, c'est ça, dans le magasin. Un chaud devant, sinon, sur le terrain de la finale de Coupe d'Occitanie. On parle sport.
5: Et oui, les joueuses ariégeoises ont arraché le titre au bout du suspense face au RC Auch, 13-10, au terme d'un match très engagé, disputé bien sûr sous une grosse chaleur, longtemps mené 10-3 à la pause. Les rembailleuses d'Ariège ont inversé la dynamique en seconde période. L'essai d'Anna Chano a tout relancé, tandis qu'Anaïs Bascans se transforme et passe la pénalité décisive à l'heure de jeu. Solide en défense dans les 20 dernières minutes, les ariégeoises ont donc verrouillé leur avantage et se sont offert le bouclier. Une victoire au mental qui conclut cette phase finale assez parfaite.
0: Bon, le
5: dire.
0: Gers, hein, bah, voilà, c'est le jeu, mes bonnes dames, et c'est le jeu, n'est-ce pas? Bravo aux ariégeoises, Claire Viva Pro.
5: Eh oui.
0: C'est vrai. Bon, vous, ça va mieux, votre petit coup de soleil de Collioure?
5: Non, c'est toujours un peu compliqué.
0: Bon,
5: là.
0: Si vous êtes dermatologue, parce qu'on en a besoin, si vous êtes dermatologue, vous nous passez un petit coup de fil, venez donner un petit conseil à Claire Viva Pro. Alors, trop tard, hein, de mettre de la crème, etc., etc., c'est fait, et ça n'a pas marché. Donc voilà, c'est vrai que vous êtes rouge écarlate dans le dos et ça vous empêche de dormir quasiment?
5: Un petit peu, oui.
0: Bon, Biafine peut-être. Est-ce qu'il y a des choses plus naturelles pour de l'eau, peut-être aussi, vous hydrater la peau? Non? Je sais pas. Si vous, vous êtes dermatologue, on a besoin de vous. 05 61 44 4x0. On parle météo si vous le voulez bien, Claire Viva Pro.
5: C'est parti.
0: Et avec la vigilance rouge aussi, canicule.
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0: Alors on le dit, c'est vrai que certains moments c'est à midi, hein, mais vigilance rouge quand même, canicule sur la Haute-Garonne, le Gers, les Hautes-Pyrénées, les Pyrénées-Atlantiques, les Landes en remontant vers le Tarn et le Tarn-et-Garonne. C'est orange la vigilance canicule en Ariège, jaune dans les PO et dans l'Aude, jaune aussi en Andorre, hein, parce que on met aussi des petites couleurs pour nos amis andorrans, donc ça c'est plutôt bien. Donc attention, jaune autant pour l'orage que pour la canicule. En tout cas, beaucoup de chaleur pour tout le monde, hein, vous l'aurez compris. Avec quelques coups de tonnerre dans nos montagnes, c'est tout, hein, moi je peux rien dire de plus. Le vent sera assez faible d'ailleurs partout. Et pour les températures, eh ben oui, 39 degrés à Limoux. Il fera en montagne 31 degrés à Méjanès dans Nozan, ça c'est bien. À Perpignan, 33 degrés. On aura 31 degrés cet après-midi au maximum sur Sayagouze. Cet après-midi, 38 degrés à Bayonne, 32 degrés à Andaille pour l'après-midi. Il fera chaud.
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0: Vous restez avec nous dans un instant. Claire Viva Pro a quelque chose à nous dire. C'est ça,
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0: Dans un instant, qu'est-ce que vous voulez nous dire rapidement?
5: On parlera de l'arrivée de Tony Modjo aujourd'hui dans l'Aude. Rappelez-vous, on l'avait interviewé il y a quelques semaines pour parler de son épopée en handy bike.
0: Très bien, vous voulez en parler dans un instant, juste après Tina Turner?
5: C'est parti.
0: Bon, moi je voulais faire le jeu, on fera le jeu juste après, si vous le voulez bien. Et 8h12, c'est Pyrénées.

0: Car vive après, est-ce que vous êtes fan des James Bond? Est-ce que vous avez, les avez tous vus?
1: Ah, j'aime bien, oui.
0: Moi aussi.
1: Je vous verrais bien, James Bond.
0: Ah, bah, c'est moi, d'ailleurs, vous ne m'avez pas reconnu.
1: Ah, pardon.
0: Quand je suis en montagne.
1: Vous avez un t-shirt Captain America, donc on se perd un petit peu.
0: Bah, c'est pour ça. Ouais, en tout cas, c'est vrai qu'on le rappelle toujours, hein, que certains, qu'un James Bond a été tourné dans nos Pyrénées. Il y a toujours une piste, d'ailleurs, vous le relouez en vieille, une piste James Bond. Et c'est vraiment bien. On parlait ce matin, et merci. Hein. Alors, c'est pas un dermatologue qui nous a appelé, vous êtes plusieurs à réagir au coup de soleil rouge écarlate. Ah, bah, c'est bon, on a l'impression d'être, je sais pas moi, d'être. D'être où avec un rouge
1: c'est
0: pareil
1: un docteur,
0: c'est comme le vin rouge, vous savez, le vin rouge de l'Aude, bah, c'est Clairvivapro. Très bien, son dos, donc ça fait
1: couleur,
0: ça fait mal.
1: Couleur Banyuls de Collioure.
0: Voilà, consommer avec modération. Il y a Dominique de Grandpanier. Alors, dommage, elle ne veut pas passer à l'antenne, Dominique, parce qu'elle aurait pu défendre mieux que moi ce qu'elle me propose comme remède. Parce que vous n'allez pas me croire, Clairvivapro, ce qu'elle va me dire.
1: Bah
0: oui,
1: j'attends.
0: Et oui, Dominique, il fallait venir à l'antenne, je compte sur vous. En tout cas, Dominique, elle me dit de mettre du beurre ramolli et du jus de citron. Apparemment,
1: d'accord,
0: ça fonctionne. Bon, voilà, je peux pas vous dire.
1: Écoutez.
0: Moi, je peux pas défendre ce remède puisque Dominique n'est pas avec nous.
1: Une tarte au citron meringuée sur le dos.
0: Bah. Ah oui, c'est vrai que ça risque d'être
1: ouais,
0: oui,
1: mais
0: oui, mais justement, ce côté gras, ça peut peut-être. Bah, Dominique m'assure hors antenne. Elle n'a pas le temps parce qu'elle a planté les haricots, elle m'a dit. Ça, c'est génial, j'adore. Merci, Dominique. Et donc, justement, eh bien, ça, apparemment, ça fonctionne très bien, Clairvivapro. Vous testerez et vous arriverez telle une tarte au citron demain matin. Ça peut être chouette. Clairvivapro, un peu de sérieux, vous avez quelque chose à nous dire en plus.
1: Non, rappelez-vous, il était notre invité il y a quelques semaines, ancien rugbyman devenu tétraplégique après un accident. Tony Moggio poursuit son périple uniquement à la force des bras pour sensibiliser et inspirer. Cap sur le pont de Roubia, puisque à 13h, tout à l'heure, le département de L'Aude accueille l'étape Carcassonne-Roubia de ce défi de Tony Moggio en handbike. Il traversera encore l'Aude jusqu'à mercredi, en tout cas, si vous voulez l'encourager.
0: C'est parfait, tout ça. Vous restez avec nous dans un instant. J'ai Navy, j'écoute du Miles Davis, l'agenda, et je vous pose une question. Notre jeu Tour de France, chouette, chouette, génial.
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0: C'est bon ça. Davy sur Pyrénées FM, 8h20. Il est temps de jouer. 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On est là. 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J'ai une petite question pour vous quand même. D'où part cette année le Tour de France? D'où part-il ce Tour de France? Indice, Catalogne. Est-ce qu'il part de Barcelone ou de Milan? Vous m'appelez maintenant. 05 61 44 4x0, vous me donnez la bonne réponse et vous serez peut-être dans la caravane publicitaire avec les cocottes du Gaulois. J'adore l'idée, vous verrez. On a tous fait ça ici à la radio. C'est une expérience géniale. Bob Marley dans un instant. On va avoir bien sûr l'inforoute, René Girma également, qui va nous parler où on peut se baigner d'ailleurs dans la région, à l'agenda. Valérie d'abord.
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2: Et cette semaine, cap sur nos territoires avec trois rendez-vous qui sentent bon l'été, les rencontres et les savoir-faire locaux. On commence à Puyvert dans l'Aude, où le marché des producteurs et artisans locaux vous accueille tout l'été, chaque mercredi matin de 9h à 12h30 sur les berges du lac. Maraîchers, fromagers, boulangers, pâtissiers, pisciculteurs et créateurs vous donnent rendez-vous dans une ambiance conviviale. Sur place, profitez également d'un café gourmand, d'un espace détente et d'un food truck pour prolonger le plaisir au bord de l'eau. Le reste de l'année, le marché se tient sous les halles du village. Direction ensuite Dreuil, en Ariège, pour la journée de la ferme à l'assiette organisée par le comité d'animation le samedi 4 juillet. Dès 10h, foire artisanale, producteurs locaux, concours de pétanque, défilé de tracteurs anciens et animations seront au programme. Puis, à partir de 19h, place au grand repas composé de produits issus des éleveurs ariégeois en présence de Thibaut Santoro, champion de France national 1, récemment promu en Pro D2 avec Narbonne. Une soirée festive qui se poursuivra avec DJ Jean-Luc, réservation 06 45 30 93 72. Et enfin, à Lavelanet, l'association Raconte-moi Lavelanet met à l'honneur celles et ceux qui font vivre le spectacle historique du Pays d'Olme. L'exposition Portrait de bénévoles, débutée le 20 juin, est visible jusqu'au 5 juillet à la salle Myriam Léonard de la mairie, rassemble 80 portraits réalisés par Loïc Ferré, photographe amateur et membre de l'association. Une exposition originale qui dévoile les visages de ces passionnés qui œuvrent dans l'ombre. L'entrée est libre du mardi au dimanche de 14h à 18h. Une billetterie est également proposée sur place pour les représentations du spectacle historique des 2, 3 et 4 juillet, ainsi que pour le banquet historique du vendredi 3 juillet. Trois belles occasions de sortir, de découvrir notre patrimoine et de partager des moments conviviaux au cœur de l'Ariège et de l'Aude.
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0: Dans un instant, vous venez avec moi à me donner la bonne réponse au standard de notre premier jeu spécial Tour de France. On joue au Tour de France aujourd'hui et cette semaine. Vous êtes prêts ? Dans un instant, on sera ensemble en direct. Juste après, Bob Marley. Cool, c'est l'été. Iron, Lion, Zion.

0: J'adore ce tube de Bob Marley, de Wailers. Ion, Lion, Zion sur Pyrénées FM. Plein de petites questions qu'on vous pose tout au long de la semaine, je vous le rappelle, pour notre jeu Tour de France et plusieurs cadeaux à gagner autour de Tour de France. C'est bien, hein? Ah ben, ça me, même, je sais même plus comment le dire, Tour de France. Vous voyez, vous allez tenter d'en apporter, je vous le rappelle, des places VIP au village départ du Tour de France à Carcassonne avec nos amis du département des Hauts-de-Seine. C'est le 92, ce sera le 7 juillet. Et en plus, on a deux gagnants qui vont remporter alors deux places pour rentrer au village départ VIP et deux places également pour vous retrouver dans la caravane publicitaire avec le Gaulois, la volaille officielle du Tour de France. Vous assisterez en plus en VIP à l'arrivée des coureurs et vous serez dans l'un des chars mythiques, les chars cocottes du Gaulois. Vous voyez, c'est grandiose, franchement, de faire comme ça le Tour de France dans la caravane pub. C'est une expérience géniale. Vous gagnez tout ça cette semaine sur Pyrénées FM. Sébastien est avec nous. Seb, bonjour Seb.
1: Bonjour.
0: Seb, vous êtes d'où, vous ?
1: Je suis de Limoux.
0: Limoux, avec là aussi de la chaleur prévue cet après-midi hein, sur Limoux. Oui. Vous avez prévu de faire quoi aujourd'hui, Seb, vous ?
1: Ah ben moi, je travaille aujourd'hui. Ah. Donc, je suis taxi et je travaille comme les autres jours de la semaine.
0: Ah bah ouais, il faut bien, hein, c'est sûr. Les vacances, c'est bientôt ?
1: C'est au mois d'août.
0: Bon, écoutez, on va attendre. On attend 39 degrés à Limoux cet après-midi, 40 mardi au maximum, mercredi 38, jeudi 35, vendredi 36. C'est vrai qu'il y a la clim dans la voiture quand même, c'est ça qui est bien, Seb, c'est important. Bon, est-ce que vous avez déjà fait tenter l'expérience de la caravane publicitaire ?
1: Non, mais...

0: Génial, hein. Première étape Barcelone-Barcelone, ensuite Tarragone-Barcelone. Et ce qui est chouette le 6 juillet avant l'étape Carcassonne-Foix, c'est que les coureurs iront de Granollers aux Angles. La Cerdagne aussi, espagnole et française, sera à l'honneur. Ça faisait longtemps d'ailleurs que les coureurs du Tour de France n'étaient pas passés dans les Pyrénées-Orientales. Ce sera le cas le 6 juillet. Mais écoutez, vous êtes rajouté dans l'urne, Seb, et on vous souhaite bonne chance. On vous rappellera si vous êtes notre gagnant. Il faudra écouter vendredi à 18h10 si vous êtes le gagnant. Voyez ?
1: Merci.
0: Bonne journée à vous et on salue tous les taxis qui nous écoutent aujourd'hui. On est en retard, oui. René Girma, je sais, il est 8h33.
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0: Vous êtes taxi, je vous accompagne aussi partout dans la voiture. Seb et tous les autres, évidemment, à Limoux. D'ailleurs, vous n'oubliez pas que si vous êtes à Limoux, il y a le radar à la sortie de Limoux, classique, en direction d'Alette-les-Bains. Ce matin, on a un petit peu de monde, c'est vrai, en arrivant depuis Sépi, en direction de Limoux, à l'entrée de Limoux, quelques véhicules. Vous restez bien sûr prudent. N'oubliez pas les travaux à l'entrée de Quillan également, dans les gorges de la Pierre-Lys. On peut toujours avoir un petit caillou au milieu de la route, donc prudence entre Quillan et Axat. En direction de Gès, ensuite, là aussi, il y a la circulation alternée. Évidemment, du côté des gorges de Saint-Georges. Le radar est là entre Aix et Mérins-les-Vals en Ariège sur la route nationale 20. Notre radar entre Tarascon et Ornolac-Ussat-les-Bains. N'oubliez pas qu'il y a toujours ces travaux à l'entrée du Pas de la Case, juste avant le poste frontière. Quelques légers ralentissements. Vous êtes peut-être en ce moment en plein cœur d'Andorre-la-Vieille. Bah écoutez, ce matin, ça circule plutôt bien en Andorre où vous nous écoutez sur le 98.5. Et puis au col de la Perche, en redescendant vers Sayagouze, ça va très bien ce matin.
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0: Je vous le disais, à Limoux, quasiment 40 degrés toute la semaine, presque. On en parle pour les maxima. Mais justement, on a envie de se baigner, n'est-ce pas René Girma? Et vous avez des bons plans pour nous ou pas?
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4: Chaleur, canicule, température au-dessus des moyennes de saison, vous pouvez employer l'expression que vous voudrez. Vient aussitôt après un autre mot, baignade, bien sûr. Et bien justement, dans les Pyrénées, ce loisir très populaire est désormais interdit dans des lacs de montagne. La baignade est interdite dans les lacs situés au cœur du parc national des Pyrénées. Ce sont les Hautes-Pyrénées et les Pyrénées-Atlantiques. Pourquoi cette décision d'interdiction de baignade? Eh bien, il s'agit de préserver la qualité des eaux et la biodiversité. La décision concerne donc une vaste partie de la haute montagne entre Béarn et Bigorre, près de 50 000 hectares. L'interdiction vise toute activité impliquant une immersion, même partielle, c'est-à-dire que même tremper ses pieds pour se rafraîchir, on ne peut pas. Les contrevenants risquent 135 euros d'amende. Autre histoire d'eau, mais là qui va faire des heureux, c'est dans le département de l'Aude. Interdite l'année dernière, la baignade est de nouveau autorisée dans un lac très apprécié dans le département. La baignade dans le lac de Cavaillère, sur la commune de Carcassonne, est autorisée depuis samedi et jusqu'au 30 août. C'est tous les jours de 13h à 19h. On peut se baigner uniquement dans les zones surveillées et matérialisées par des bouées. La ville de Carcassonne fait savoir qu'en dehors de ces zones et ses horaires, la baignade sera aux risques et périls des usagers. Et puis terminons avec une petite annonce comme les aimait bien Jean-Pierre Pernaud. On recherche un repreneur pour faire vivre un bistrot. C'est la mairie d'Auxéja en Cerdagne qui cherche un délégataire de service public qui aura en charge la gestion du Café de France. Le dossier de consultation est mis à la disposition des opérateurs intéressés. C'est donc la mairie d'Auxéja qui recrute pour le Café de France. Dernier délai pour déposer son dossier le 3 juillet prochain.
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0: Et on a besoin de vous au Céja. Merci René Girma. Au Céja, vous nous écoutez sur le 105.6. On va jouer tout au long de la journée, évidemment, pour gagner les cadeaux Tour de France. Vous restez avec nous. Valérie nous emmènera tout à l'heure, d'ailleurs, aussi dans un restaurant de la région. C'est pas terminé, hein. Nos petits plats de Valérie, à 11h30, nous irons dans la région toulousaine. On en reparlera. Michel Polnareff pour les souvenirs, la météo et d'abord l'info nationale et internationale. Clémence Lebary, bonjour.
5: Bonjour à tous. La France a connu sa nuit la plus chaude depuis 7 ans. Il a fait en moyenne plus de 21 degrés. La canicule s'est installée sur la majeure partie du pays et les températures vont encore grimper aujourd'hui. 49 départements sont placés en vigilance rouge. 35 millions de personnes sont concernées. 40 autres départements sont également en alerte orange. Météo France attend encore des pics de 40 à 40.

0: 2 degrés entre les Pays de la Loire, le Poitou-Charentes et l'Aquitaine, 36 à 40 degrés ailleurs, hors zone littorale. Des conditions qui perturbent le quotidien, notamment au sein de l'éducation nationale. 845 écoles et collèges sont fermés aujourd'hui dans les départements en vigilance rouge. 1800 autres établissements vont aménager leurs horaires en libérant les élèves en début d'après-midi. Le grand oral du bac est aussi impacté. Les épreuves de quelques 4000 candidats prévus aujourd'hui et demain ont été décalées de quelques jours. Ces températures ont également provoqué une hausse des appels au SAMU. À Paris, ils ont ainsi augmenté de 60% hier soir par rapport à une période habituelle, à plus de 40% à Troyes ou encore plus de 20% à Toulouse. Et pour faire face à ces conséquences de la chaleur, une nouvelle cellule interministérielle de crise sur la canicule se tient en fin de journée. Dans le reste de l'actualité, le retour d'un texte très controversé aujourd'hui à l'Assemblée nationale. Les députés se penchent une troisième fois sur la proposition de loi relative au droit à l'aide à mourir. Le gouvernement a déjà annoncé qu'il donnerait le dernier mot au Palais Bourbon le 15 juillet prochain. Les quatre aéroports de Moscou ont brièvement fermé ce matin, conséquence d'une nouvelle attaque de drones ukrainiens. Selon le maire de la capitale russe, 59 appareils ont été détruits. De son côté, le président ukrainien Volodymyr Zelensky assure que la Russie a lancé près de 2200 attaques de drones, 1800 bombes guidées et 87 missiles sur l'Ukraine en une semaine. Et puis ce soir, les Bleus jouent leur deuxième match de Coupe du Monde. L'équipe de France affronte l'Irak à Philadelphie après sa première victoire 3-1 face au Sénégal. Coup d'envoi à 23h. On suivra également Argentine-Autriche dès 19h ou Norvège-Sénégal à 2h du matin. Excellent début de journée à tous.
1: Merci Clémence Labarry, on parle football évidemment sur Pyrénées FM.
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1: Chaud chaud évidemment, nous sommes en vigilance rouge canicule, notamment dans les Pyrénées-Atlantiques, les Hautes-Pyrénées, la Haute-Garonne pour la journée, le Gers, les Landes, la Lot-et-Garonne et le Tarn-et-Garonne. Vigilance orange canicule en Ariège, on est en jaune sur l'Aude et les Pyrénées-Orientales. Il va faire chaud quand même partout hein, évidemment, chez nous avec du soleil partout, des coups de tonnerre dans nos montagnes, attention aux orages par endroits, mais ça peut faire du bien, quelques petites gouttes de pluie, hein, où que vous soyez, de l'Atlantique à la Méditerranée. De nos montagnes basques jusqu'au pays catalan, nos montagnes catalanes. Côté température cet après-midi, il fera jusqu'à 33 degrés à Auzat, à Vic-de-Sault et à Sem, 37 degrés aux Cabanes et à Aston, il fera 29 degrés à l'Hospitalet près Londor. Et au pas de la casse, 37 degrés à Mirepoix cet après-midi, 38 degrés à Castelnaudary. Ça c'est bien, on aura 29 degrés cet après-midi à Mont-Louis. Il fera 31 degrés à Sayagouz cet après-midi.
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1: Et tout de même jusqu'à 29 degrés aux angles en Cap-Cyr hein, quand même.
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1: Dans un instant, l'horoscope, on va jouer peut-être. En tout cas, c'est sûr qu'on va jouer avant 10h. Mais d'abord, petit souvenir de Michel Polnareff à la demande de René Girma. Voici Radio. Radio. Je dis radio, hein, c'est français. Bah oui, Michel Polnareff, donc pas radio, mais radio. Et puis dans un instant, on va aller faire un tour en montagne, prendre le bon air de nos Pyrénées. Ça vous va? Bon lundi. C'est Marc pour vous accompagner et toute l'équipe de la radio sur Pyrénées FM.

0: qu'on adore, hein. Michel Polnareff sur Pyrénées FM. Les fêtes de la Saint-Jean, alors c'était ce week-end, par endroit évidemment, et ce sera aussi demain à Perpignan, un beau rendez-vous à ne pas rater sur Perpi, avec mardi dès 18h le village de la Saint-Jean, des concerts, des chants catalans à 21h et l'arrivée de la flamme au Castillet et embrasement des vasques. Alors il y a même un feu d'artifice de prévu, sauf s'il est annulé à cause des températures. En tout cas, les feux de la Saint-Jean, c'est à Perpignan, mais pas que, on a des rendez-vous dans nos villes et nos villages. Et pourquoi ne pas rester en montagne, aller faire un petit tour à Bolquer demain également pour les feux de la Saint-Jean. On est bien dans nos montagnes catalanes. Bolquer 19h avec des grillades, la buvette, défilé des enfants qui seront là après 21h. C'est sympa. Le message de la Saint-Jean, le feu d'artifice, il n'est pas annulé à 22h. Et puis un concert de 22h à minuit avec Panda Bandit. Bref, c'est bien aussi de se retrouver dans nos montagnes pour faire la fiesta de la Saint-Jean à Bolquer. Vous êtes avec nous sur le 105.6.
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0: Avec Olivia Dean et dans un instant l'horoscope de Clara Bitton.

0: si on prenait un peu de hauteur, ça, j'aimerais saluer Karine et Jean-Marc, les deux gardiens du refuge de Pombi. Nous sommes là dans les Pyrénées-Atlantiques, en Béarn, dans la vallée d'Ossó. Comme ça, vous pouvez en plus vous balader en direction du pic du Midi d'Ossó. Que c'est beau! Que nos montagnes sont magnifiques en Béarn. Vous nous écoutez aussi à Pau sur la radio numérique. Tips arrive, le retour de l'info à 9h et Clara l'horoscope.
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2: Bélier, vous ne cherchez pas à instaurer une histoire sentimentale sérieuse, vous voulez vous amuser et voilà tout. Taureau, Mars vous pousse de l'avant. Vous retrouvez l'énergie nécessaire pour initier de nouveaux projets. Gémeaux, dévoilez le fond de votre cœur. Dites tout haut ce que vous pensez, vous vous sentirez bien mieux. Cancer, bonne forme, vous vaquez à vos occupations avec un tonus hors pair. Lion, vous serez comblé aujourd'hui, car vous charmez même à votre insu. Faites des vœux amoureux, ils seront exaucés. Vierge, affirmez vos choix avec plus de véhémence et ne vous laissez pas influencer par Pierre, Paul ou Jacques. Balance, vous êtes extrêmement sociable, ce qui vous permet de tisser de nouveaux liens, de prendre des contacts que vous utiliserez dans les semaines à venir. Scorpion, vous êtes un professionnel exemplaire, vous respectez vos engagements à la lettre et votre sens du devoir vous honore. Sagittaire, renouez le dialogue avec votre conjoint. Vous pourrez ainsi améliorer et donner un nouveau souffle à votre relation. Capricorne, acceptez toutes les invitations de vos proches, vous devez faire des efforts et vous montrer plus avenant. Verseau, si votre météo amoureuse est nuageuse, ne vous inquiétez pas. Vous savez bien qu'après la pluie, vient toujours le beau temps. Poisson, utilisez tous les nouveaux médias pour vous documenter. Vous obtiendrez des informations que vous pourrez rentabiliser dans la foulée.
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0: Gibbs sur Pyrénées FM. On va prendre un téléski dans un instant. Un téléski, bah oui, je sais, on n'est pas en plein cœur de l'hiver, ça va rafraîchir quand même. Je vous en parlerai dans la prochaine heure et puis vous allez jouer avec moi encore. J'ai une question à vous poser pour que vous puissiez assister au Tour de France version VIP au village de départ. Ce sera avant 10h, promis. Petite question pour vous au standard et par SMS Vélo 71415.
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0: Arcarca, justement, on est là, Pyrénées FM 9h.
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0: Allez, on est là avec vous, vous partez vers le Pas de la Cage, je vous accompagne en Ariège après le carrefour de la Croisade, attention à ces travaux, je vous le rappelle. Prudence donc, au pass, tout va bien en montant en direction du port d'Andvalira, vous prenez de l'altitude, il fait moins chaud, vous redescendez de l'autre côté du col vers El Tarter notamment, ou encore Canillo, ça circule bien. Attention, on a des travaux d'ailleurs entre El Tarter et Canillo, c'est John qui nous signale l'info, on prononce comme ça John, qui m'envoie un petit message et puis l'application Pyrénées FM. Vous pouvez télécharger l'application Pyrénées FM en Andorre, hein, on est là. Et c'est bien sympa, entre Celle et Nalzin, côté France, côté Ariège, sur la départementale 117, il y a toujours le radar dans la traversée de Lavelanet. Toujours les travaux sur la rue Jean Jaurès, hein, je vous confirme tout ça. N'oubliez pas à Lavelanet, toujours le radar feu rouge devant l'esplanade de la Concorde. Vous êtes peut-être à Bélesta, vous partez vers Puyvert, ça circule bien. Vous passez par la forêt de Bélesta, magnifique, hein, ici à Bélesta. Et en remontant vers le plateau de Sceaux, vers Roquefeuille, tout va bien dans les deux sens de circulation. Toujours ces travaux, ça ne change pas à l'entrée de Quillan. En arrivant de Campagne sur Aude, vous êtes à Axat, vous partez vers les villages du Madre, vers Kounozouls notamment. Ça tourne, mais ça circule bien jusqu'au col de Jao pour redescendre ensuite vers les PO, vers Mossette et Molitch-les-Bains. Tout va bien, vous restez prudent évidemment sur cette route. On nous annonce des travaux et c'est vous qui nous le dites entre Prades et Marquichane en Conflans. Merci Pierre. On a bien reçu votre message, notamment vous nous écoutez Pierre à Marquichane 92.4 et toujours ses travaux bien sûr à Hauterive en Haute-Garonne, un peu de monde sur la rocade de Carcassonne aux Félines notamment. Prudence.
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0: Dans un instant, Claire Viva Pro, la météo. Et là, tout de suite, maintenant, c'est quoi donc? Eh bien, c'est l'info nationale et internationale. Clémence Levary.
4: Bonjour à tous. La France a connu sa nuit la plus chaude depuis 7 ans. Il a fait en moyenne plus de 21 degrés. La canicule s'est installée sur la majeure partie du pays et les températures vont encore grimper aujourd'hui. 49 départements sont placés en vigilance rouge canicule. 35 millions de personnes sont concernées. 40 autres départements sont également en alerte orange. Et face à ces conditions climatiques extrêmes, 845 écoles et collèges sont fermés aujourd'hui dans les départements en vigilance rouge. Et pour faire face à ces conséquences de la chaleur, une nouvelle cellule interministérielle de crise sur la canicule se tient aujourd'hui. Dans le reste de l'actualité, le retour d'un texte très controversé aujourd'hui à l'Assemblée nationale. Les députés se penchent une troisième fois sur la proposition de loi relative au droit à mourir. Le gouvernement a déjà annoncé qu'il donnerait le dernier mot au Palais Bourbon le 15 juillet prochain. Et puis ce soir, les Bleus jouent leur deuxième match de Coupe du Monde. L'équipe de France affronte l'Irak à Philadelphie après sa victoire 3-1 face au Sénégal. Coup d'envoi à 23h. Excellent début de matinée à tous.
0: Merci à vous Clémence Lobary. Point météo avec du rouge hein, côté canicule. Quelques coups de tonnerre possibles sur nos montagnes aussi. Je regarde tout ça avec vous, mais d'abord Claire Viva Pro. C'est l'info Pyrénées FM. Bonjour à vous.
5: Bonjour Marc, bonjour à toutes et à tous. Suite à l'affaire Liana de Tarbes à Carcassonne, en passant par Narbonne, la mobilisation se poursuit. Ce soir à 19h, de nouveaux rassemblements sont organisés devant plusieurs tribunaux de France pour réclamer une meilleure protection des enfants et des victimes de violences sexuelles. À l'appel d'associations féministes et de défense de l'enfance, les participants demandent l'adoption d'une loi cadre contre les violences violences sexuelles et plus de moyens pour accompagner les victimes. Une mobilisation organisée en mémoire de Liana et de toutes les victimes. Alors qu'en ce moment, une rumeur assez folle continue de se propager ici en Ariège, avec certains témoins qui auraient aperçu le père et le frère de Jérôme Barella. Une information pas encore confirmée à l'heure actuelle. Prudence aux rumeurs.
0: On suit tout ça avec vous. On visite maintenant à Thézan-des-Corbières dans l'Aude. La ministre de la Transition écologique, Monique Barbut, s'est exprimée sur la mise en examen d'un agent de l'ONF soupçonné d'être lié au méga-feu des Corbières de l'année dernière.
5: La ministre a apporté son soutien à l'Office national des forêts tout en appelant à la prudence, affirmant ne pas disposer d'éléments établissant directement la responsabilité de cet agent. Elle a surtout insisté sur la prévention, rappelant que 9 incendies sur 10 sont d'origine humaine, souvent liés à des comportements d'incivilité comme les mégots jetés au sol. Elle évoque enfin un durcissement possible des sanctions avec une logique de prévention et de pédagogie, notamment auprès des plus jeunes.
0: Et dans les Pyrénées-Orientales, maintenant, le débat sur le nom du département continue de s'enflammer à l'approche d'une consultation citoyenne qui commence aujourd'hui.
5: Le mouvement Oui au Pays Catalan conteste l'absence de l'option Pays Catalan, pourtant jugée la plus populaire par ses partisans. Il dénonce une consultation biaisée et appelle à se mobiliser samedi prochain à Perpignan pour demander son intégration. Le département propose lui plusieurs choix officiels, dont Pyrénées-Orientales, Pyrénées-Catalanes et Pyrénées-Méditerranée, en écartant Pays Catalan, qu'il estime juridiquement difficile à valider. Selon le Conseil d'État, le mouvement lance en parallèle sa propre consultation en ligne. L'officiel, pour rappel, durera 2 mois jusqu'à la fin du mois d'août.
0: Et donc tous les habitants des PO peuvent voter, pas les autres. Hein.
5: C'est ça.
0: Bon bah voilà, comme ça on suit avec vous tout ça. Et puis on parle de Tour de France. Il y a plein de cadeaux Tour de France à gagner cette semaine sur Pyrénées FM. Mais justement, bonne nouvelle pour les Pyrénées catalanes qui auront cette année enfin, parce qu'on n'a pas souvent le Tour de France qui passe, un vrai coup de projecteur mondial.
5: Et oui, le 6 juillet avec l'arrivée aux Angles qui offrira une vitrine exceptionnelle au Cap Sirel à Cerdagne avec des millions de téléspectateurs attendus à travers le monde. Les élus comptent profiter de cette exposition pour mettre en avant certains sites emblématiques comme les Bouillouses, la citadelle de Mont-Louis ou encore la centrale solaire Témis. Objectif, faire du territoire une destination incontournable pour le vélo sous toutes ses formes et renforcer l'attractivité touristique de la montagne catalane bien au-delà de la saison d'hiver.
0: On a tellement de chance aussi d'avoir cette montagne catalane tellement différente de l'Ariège. On passe le col, on est dans un autre endroit. C'est juste à côté. Mais que demander de plus, l'Air Vivre Pro, c'est magnifique. Bon, en tout cas, hier, par le sport, je crois, a eu lieu pour cette première journée d'été la 34e édition de la marche des contrebandiers qui reliait Castellar en Espagne à Oseja ici en France, en Cerdagne.
5: Oui, et 37 participants ont pu braver la montagne et la chaleur dans cette ambiance festive et conviviale. Cyril Biès, notre correspondant sur place, a pu recueillir les propos d'un marcheur à son arrivée à Oseja.
6: Bonjour, je suis avec Jordi qui vient de terminer la 34e marche des contrebandiers ici à l'arrivée à Oseja. Bonjour Jordi, comment s'est passée ta marche ?
7: Bonjour, ça s'est super bien passé. Je suis parti à 8h30 ce matin de Castellar del Nouc et j'ai marché cette marche avec un bon entrain. J'ai rencontré des personnes très sympas sur le trajet comme l'année dernière. Et super checkpoint avec un peu de friandises, de l'eau. Il a fait un peu chaud, mais c'était quand même très agréable sur les hauteurs. On avait un peu d'air frais. Et c'est toujours un plaisir de se retrouver à Oseja pour boire un verre et valider ces bonnes rencontres. J'ai déjà hâte de faire la marche de l'année prochaine.
5: Et à l'arrivée, une ambiance musicale attendait les participants avec la remise d'un t-shirt et d'un diplôme. Cette randonnée de 22 km et de 1200 mètres de dénivelé quand même, emplie d'histoire et de convivialité, perpétue cette tradition dans nos montagnes catalanes, de bonne humeur et d'échanges fraternels entre la France et la Catalogne.
0: Génial. Vous restez là, Claire Duva Pro, 30 secondes. La météo est juste après. J'ai plein de réponses pour vous à donner par nos auditeurs auditrices. En plus de, on a déjà eu quelques messages que vous m'avez beaucoup appelé, comme Dominique de Campania, mais pas que. La météo.
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0: Du soleil, la canicule qui s'installe tout au long de la semaine, des vigilances en rouge, canicule sur une grande partie de nos départements, sur l'Atlantique aussi. Alors on est en vigilance orange en Ariège, canicule jaune seulement sur l'eau de l'EPO. Il fera chaud quand même ici, mais rouge surtout dans les Hautes-Pyrénées, dans les Pyrénées-Atlantiques, en Haute-Garonne, en remontant vers le Tarn, le Tarn-et-Garonne, ou encore les Landes, je l'ai dit, et la Gironde. Tiens, des petits orages qui peuvent faire du bien dans nos montagnes, tant mieux, on souhaite qu'ils éclatent, hein, ces orages, mais il fera chaud partout chez nous, 37 degrés cet après-midi à Saint-Giron, 38 degrés sur la région de Pamiers. Il fera cet après-midi aussi 38 degrés à Saint-Martin-la-Lande et à Castelnaudary, 38 degrés sur Carcassonne, 39 degrés même à Quillan. On prévoit également cet après-midi, vous qui êtes à Toulouse, hein, 39 degrés aussi, sous un soleil de plomb.
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0: Vous n'avez pas attendu, vous, que le soleil de plomb soit là. Vous êtes déjà toute rouge écarlate et plein de monde nous envoie des petits messages. Merci à tous pour que votre coup de soleil... Vous avez toujours mal au dos ce matin, Carvia Pro? Ça va mieux déjà, là, ou pas
5: ça
0: du tout?
5: Ça va un petit peu mieux déjà.
0: Ah bon? Parce que je vois que c'est quand même rouge écarlate. Dominique à Crampagna, je vous rappelle, du beurre ramolli avec du jus de citron. Hein, vous allez tenter l'expérience ou ça?
5: Je vais tester peut-être.
0: Mais vraiment,
5: soir.
0: Elle a dit que c'était vraiment exceptionnel.
5: Mais ça fait
0: exceptionnel.
5: Un peu recette de pâtisserie. Elle s'est pas trompée,
0: moi,
5: Dominique.
0: Je suis fan de tarte au citron. Donc, si vous nous ramenez une tarte au citron en plus demain matin, ça peut être plutôt bien. Carviva Pro, il y a aussi Fred qui est à Castelnaudary. Lui, il me dit, Fred, il faut mettre de l'aloe vera sur votre
5: ah, ça, c'est vrai,
0: coup de soleil. Ça peut être pas mal si vous avez une petite plante aloe vera à la maison. Du gel d'aloe vera. Vous avez ça ou pas, Carvia Pro?
5: Je pense que je peux trouver ça.
0: Voilà, j'en ai. En tout cas, moi, j'ai de l'aloe vera chez moi. Hein. Et puis, c'est Audrey qui m'envoie un petit message depuis Font-Romeu. Le mieux, c'est de rester à la maison, de ne pas venir travailler et de dire que vous avez une insolation. Dites donc, Audrey, vous n'allez quand même pas nous mettre Carviva Pro au chômage technique.
5: Non.
0: C'est dommage. Hein, bon, en tout cas, vous nous laissez des petits messages, vous avez raison. Carviva Pro, elle est à l'ombre. Tout va bien. Vous, ça va aussi. On va jouer encore ce matin. Vous restez là. Valérie nous rejoint pour l'offre d'emploi du jour. Et Jacques Higelin est là. C'est tombé du ciel sur Pyrénées FM.

0: Bon, ce qui va tomber du ciel, c'est quoi? C'est quelques gouttes d'eau dans nos montagnes avec un petit orage. Dans un instant, attention, on va jouer. Vous êtes prêts, hein? Vous envoyez vélo par SMS au 7-14-15. Vous m'appellerez au standard aussi pour répondre à une question. On aura à 9h30 Pierre Viva Pro qui nous emmènera entre Perpignan et Font-Romeu et pas que. Je vous rappelle que d'ailleurs, on en parlait ce matin, hein, les fêtes de la Saint-Jean, c'est demain sur Perpignan, mais aussi dans pas mal de communes des Pyrénées-Orientales. En Ariège, vous êtes là aussi, hein, ça fait plaisir. Profitez de nos montagnes sur la Haute-Ariège, notamment à Axe en 107.5 pour nous écouter. Puis à Quillan, sur la Haute-Vallée de l'Aude, il va faire chaud. N'oubliez pas de laisser Pyrénées FM dans vos oreilles, de mettre le ventilateur et de vous détendre. C'est l'été, c'est parfait. Et là, on est sérieux, puisque Valérie nous parle d'emploi.
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2: 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Et puis à Mercus Garabet, un opérateur de production est recherché, homme ou femme, pour une mission de 6 mois en intérim. 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

0: Pas de SOS pour nous, hein. Juste des cadeaux à gagner. Vous allez vous régaler. Dans un instant, oui, elle arrive, hein, Faire du Vapro. Et je vous rappelle qu'on joue maintenant tout de suite. Vous envoyez vélo par SMS au 7-14-15. Vous m'appelez au standard au 05 61 44 4x0 pour gagner. Pour participer au tirage au sort de vendredi à 18h10 pour faire partie des heureux chanceux d'avoir deux tickets pour entrer au village VIP du départ du Tour de France de Carcassonne. 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Vous allez pouvoir jouer les darlings, comme on dit ici à la radio. En tout cas, vous voulez jouer, vous voulez gagner. 05 61 44 4x0. La question que je vous pose pour vous présélectionner pour le tirage au sort. Attention, vous êtes prêts? Il y a le festival de Carcassonne en juillet. Juillet, festival de Carcassonne, c'est quoi donc? Est-ce que c'est un festival de natation ou un festival de musique, le festival de Carcassonne? 05 61 44 4x0, vous me donnez la bonne réponse et je vous rajoute dans l'urne magique de Pyrénées FM à vous ces deux places VIP au village départ de Carca pour le Tour de France avec les Hauts-de-Seine. Claudio Capéo dans un instant, elle retourne l'info à 9h30.
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0: Claude Capéo sur Pyrénées FM. On est là à 9h30 avec dans un instant vous au standard, je vous le rappelle, et la bonne réponse pour faire partie des gagnants Tour de France pour aller du côté du village départ en VIP le 7 juillet à Carcassonne. La question que je vous posais, le festival de Carcassonne, c'est un festival de musique ou un festival de natation? 05 61 44 4x0, vous envoyez vélo par SMS au 7 14 15 et vous êtes sélectionné pour le tirage au sort de vendredi 18h10. Et là nous partons dans les Pyrénées-Orientales, Claire Viva Pro.
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2: Partons d'abord à Palau de Cerdagne où un projet d'antenne de réémission orange de 24 mètres suscite une vive opposition municipale. Le maire dénonce un manque de concertation et un impact paysager majeur pour ce site de Cerdagne, estimant que l'installation serait visible depuis plusieurs villages. La mairie critique aussi la méthode et propose des alternatives d'implantation. Au-delà de la question technique, l'équipement est aussi contesté pour sa localisation proche d'un site chargé d'histoire locale. À Foromeux, Odeillovia, sinon, les fouilles archéologiques du site de la Serra ont ouvert leurs portes au public. Le temps d'une journée de découverte, près de 80 visiteurs ont pu échanger avec les 6 archéologues de l'INRAP et comprendre les méthodes de travail sur ce chantier de Cerdagne encore peu documenté sur le plan scientifique. Malgré la chaleur, les visites guidées ont suscité un vif intérêt autour des enjeux de la recherche et de la valorisation du patrimoine local. Les fouilles doivent se poursuivre jusqu'au 10 juillet. Et puis un peu de sport, les vététistes de Thuir ont brillé à Font-Romeu lors des championnats départementaux et régionaux de cross-country. Sur un parcours exigeant à près de 2000 mètres d'altitude, ils ont décroché plusieurs titres, notamment chez les U7, U15, U17 et U19.

0: degrés à Bordeaux-Limoges et les températures vont encore grimper. 49 départements sont placés en vigilance rouge canicule, 35 millions de personnes sont concernées. 40 autres départements sont également en alerte orange. Météo France attend des pics de 40 à 42 degrés entre les Pays de la Loire, le Poitou-Charentes et l'Aquitaine. Une canicule qui devrait durer encore plusieurs jours selon Stéphanie Rist ce matin. La ministre de la Santé était au micro de TF1. Elle a notamment souligné qu'elle n'avait pas de certitude sur le jour où les températures baisseront. La ministre a appelé à s'adapter au changement climatique. En attendant, la chaleur perturbe le trafic ferroviaire. 71 intercités ont déjà été supprimées depuis vendredi. La compagnie ferroviaire recommande également aux personnes vulnérables d'éviter de prendre le train. En Ile-de-France, plusieurs trains sont aussi annulés sur le RER et le réseau francilien. Et les épreuves du bac sont perturbées. Le grand oral de quelques 4000 candidats prévus aujourd'hui et demain a été décalé de quelques jours. Les académies concernées sont celles de Bordeaux, Lyon, Montpellier, Normandie et Poitiers. Et qui dit forte chaleur dit risque d'incendie. 17 départements de l'Ouest et du Sud sont en alerte orange pour les feux de forêt, des départements qui pourraient passer en risque maximal. Dans le reste de l'actualité, près de 3 semaines après la mort de Liana, le rapport d'inspection pour faire la lumière sur les dysfonctionnements dans cette affaire doit être remis aujourd'hui à Sébastien Lecornu. Selon la Tribune Dimanche, il pointe notamment des défaillances individuelles plutôt qu'un manque de moyens. La Cour d'appel de Paris se prononce aujourd'hui sur le scandale sanitaire du chlordécone. Elle doit décider de rouvrir ou non l'enquête autour de ce pesticide utilisé aux Antilles, en dépit des alertes sur sa nocivité. Classé depuis 1979 comme agent possiblement cancérogène, ce produit sera employé aux Antilles jusqu'en 1993. Et puis en foot, l'équipe de France affronte l'Irak à partir de 23h. Excellente matinée à tous.
1: Et on suivra évidemment tout ça à 23h. Oh là là, c'est tard nous quand on se lève tôt hein, quand même, non ?
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1: Allez, dans un instant, vous serez au standard avec nous. Petit tour entre l'Ariège et l'Aude, ça nous fait bien plaisir. Et Francis Cabrel, c'est le chêne Liège sur Pyrénées FM ce matin. N'oubliez pas, Valérie sera là à partir de 10h. À 11h30, Valérie nous emmènera à Orville, c'est en Haute-Garonne, au restaurant Étoilé en Marge. 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C'est classe, hein ? Bon lundi, bel été avec Pyrénées FM.
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0: Chapelle Roanne, Good Luck Babe sur Pyrénées FM. Bonne chance à tout le monde et vous êtes plein à nous envoyer plein de petits messages pour donner des conseils anti-insolation et surtout anti-coup de soleil sur le dos de Clairviva Pro qui est rouge et car Clairviva Pro vous rayonnez telle une centrale nucléaire. Donc comme si on n'avait pas assez chaud déjà comme ça, hein, c'est ça. Vous avez chaud au dos ou pas?
1: Oui, j'ai chaud.
0: Bon, bah écoutez, vous avez plein de petits conseils. Patricia est à Hauterive. Bonjour Patricia.
2: Bonjour Marco.
0: Est-ce que vous... Ah bah bien. Est-ce que vous avez un conseil pour Clairviva Pro pour vous quand vous avez des coups de soleil dans le dos, quand vous êtes rouge écarlate, vous faites comment?
2: Bah un peu de gaffe, mais moi les coups de soleil je connais pas.
0: Ah, vous en avez jamais?
1: De la chance.
2: Jamais. Bah je viens du bord de plage donc. Des bonnes baignades et ça passe tout seul.
0: Bon, bah vous avez de la chance. Clairviva Pro, c'est un... parce que vous étiez à Collioure, c'est ça, Clairviva Pro hein.
2: Oui.
0: C'est tout, pas plus de précision.
2: À Collioure, il n'y a pas de vent, il n'y a pas de truc comme ça, il faut aller à la boule.
0: Ah oui, si vous préférez la Bretagne, mais c'est loin pour nous, c'est le Grand Nord.
1: Oui.
0: C'est très très loin.
2: C'est pas le Grand Nord.
0: Ah bah si, quand même. Vous voyez, pour nous, au-dessus de Bordeaux, c'est le Nord, hein, ici, dans les Pyrénées. Bon, en tout cas, on joue ensemble, je vous le rappelle, et vous n'irez pas dans les Hauts-de-Seine, hein, évidemment. Hein, vous nous posez la question. Les Hauts-de-Seine, c'est le partenaire, évidemment, qui vous accueille dans l'espace VIP du village départ de Tour de France à Carcassonne. C'est le 7 juillet, vous serez avec les petits fours, les petits gâteaux, c'est vraiment bien pour emporter une expérience privilégiée au plus près des coureurs et profiter des espaces VIP, j'adore. Hein. C'est des petits fours, vous en mettrez de côté, Patricia. Hein. J'adore les petits fours. Clairviva Pro, les petits fours.
1: J'aime bien aussi, ouais.
0: Ouais, on aime bien. Même les petits, vous savez, les petites tartes au citron miniatures, là, ça, je veux bien. On fait des doggy bags de tartes au citron. Ça peut être pas mal. Bon, on va être mal vu hein, dans cette histoire-là, c'est sûr. Bon, mais justement, pour tenter de remporter votre accès avec notre département des Hauts-de-Seine au village VIP de Carcassonne, il faut bien répondre à la question, Patricia, je vous le rappelle. La question, la voici. Le festival de Carcassonne, c'est un festival de natation ou de musique ?
2: Musique.
0: Eh ben évidemment, voilà, c'est un super festival qui a lieu pendant le mois de juillet et votre nom est dans l'urne magique. Le gagnant, les deux gagnants seront annoncés vendredi à 18h10. On vous souhaite bonne chance, Patricia, à Hauterive.
2: Bah merci Marco, et vous avez toujours tenté chance jusqu'à présent, donc ça devrait continuer.
0: Eh ben on croise les doigts, Patricia. En tout cas, vous jouez avec nous, vous aussi, à tout moment, avec Valérie à 10h, Ethan à 15h et Terre Noire dans un instant.
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0: Harry Styles, American Girls sur Pyrénées FM. Un peu de fraîcheur, je vous en parlais tout à l'heure. Pourquoi ne pas aller faire un tour à la base nautique de Mercus Garabet? Alors le petit plomb, on peut se baigner hein, durant l'été ici à Mercus. Et ce qui est vraiment chouette, c'est aussi d'utiliser le téléski, hein, de tenter le ski nautique ici sur Mercus Garabet. Vous avez un petit restaurant qui est bien sympa, je sais qu'on nous écoute ici à Mercus. Vraiment chouette, n'oubliez pas le lac de Montbel hein, qui est vraiment toujours magnifique avec bien sûr les restos, les activités côté Montbel ou encore côté Léran. Et puis vous avez le lac de la Ganguise aussi qui est sympa pour faire du bateau. On a quand même quelques chouettes lacs. L'été, vous avez le lac de Belker aussi hein, sur le plateau de Sceaux avec le matin. C'est réservé aux pêcheurs, l'après-midi aux baigneurs. Il y a de quoi faire chez nous pour se rafraîchir. Écoutez la musique, c'est bien aussi avec Grégory Lemarchal. Retour d'info à 10h sur Pyrénées FM.
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1: Bonjour à tous. Des pics de 40 à 42 degrés entre les Pays de la Loire, le Poitou-Charente et l'Aquitaine, voire 44 degrés dans le sud-ouest. Il va encore faire très chaud aujourd'hui. 49 départements sont placés en vigilance rouge canicule. 35 millions de personnes sont concernées, c'est un record. 40 autres sont également en alerte orange. Et face à ces chaleurs, 845 écoles et collèges sont fermés aujourd'hui dans les départements en vigilance rouge. 1800 autres établissements vont aménager leurs horaires en libérant les élèves en début d'après-midi. Le grand oral du bac est aussi impacté. Les épreuves de quelques 4000 candidats prévus aujourd'hui et demain ont été décalées de quelques jours. Les autorités, elles, appellent à éviter les trains en Île-de-France et à privilégier le télétravail avec de nombreuses annulations sur le RER et le réseau francilien. La SNCF avait déjà conseillé dimanche aux plus vulnérables de ne pas voyager. Et c'est une des conséquences dramatiques de ces fortes chaleurs. Au moins 13 décès par noyade ont été recensés en France depuis hier. C'est en tout cas ce que rapporte le porte-parole national de la sécurité civile, Jérôme Bollanger. Ce dimanche, notamment à Poitiers, un adolescent de 17 ans a disparu vers 20h30 en se baignant. Son corps a été retrouvé sans vie dans la soirée. Et qui dit chaleur dit pollution. Des alertes à la qualité de l'air ont été déclenchées dans plusieurs départements et notamment en Île-de-France. Dans le reste de l'actualité, le temps des réponses. Près de 3 semaines après la mort de Liana dans le Gers, le rapport d'inspection pour faire la lumière sur les dysfonctionnements dans cette affaire doit être remis aujourd'hui à Sébastien Lecornu avant d'être rendu public dans la journée. Le retour d'un texte très controversé aujourd'hui à l'Assemblée nationale. Les députés se penchent une troisième fois sur la proposition de loi relative au droit à l'aide à mourir. Le gouvernement a déjà annoncé qu'il donnerait le dernier mot au Palais Bourbon le 15 juillet prochain. Et puis ce soir, les Bleus jouent leur deuxième match de Coupe du Monde. L'équipe de France affronte l'Irak à Philadelphie après sa première victoire 3-1 face au Sénégal. France-Irak, c'est une rencontre à suivre ce soir à partir de 23h. Excellente matinée à tous.
0: Merci à vous Clémence. Clémence que l'on retrouvera pour le prochain flash, ce sera à 11h. L'actu de chez nous à présent avec notre journaliste Claire Vivapro. Bonjour Claire Vi.
2: Bonjour à toutes et à tous. Attention, coup de chaud historique. Dès ce lundi à midi, la Haute-Garonne et les Hautes-Pyrénées basculent aussi en vigilance rouge canicule, au même titre que les Pyrénées-Atlantiques, le Gers ou encore les Landes. Les températures pourraient atteindre localement 40 à 42 degrés, avec des nuits tropicales au-dessus de 22 degrés. Conséquence, des chantiers extérieurs suspendus l'après-midi à Toulouse Métropole et aussi Coval, des manifestations sportives annulées et la consommation d'alcool interdite sur la voie publique. À Pau comme à Bayonne, plusieurs établissements scolaires adaptent leur fonctionnement. Des écoles n'ont pas ouvert ce matin. En Ariège, placées en vigilance orange, jusqu'à 38 degrés sont attendus demain. Les autorités appellent chacun à limiter ses déplacements, boire régulièrement et prendre des nouvelles des personnes les plus fragiles. Dans le sud de l'Occitanie, maintenant, un tatoueur exerçant entre l'Ariège, l'Aude et les Pyrénées-Orientales est accusé d'escroquerie et de menaces. Plusieurs clients affirment avoir versé des acomptes allant de 50 à 1500 euros pour des projets de tatouage sans que les prestations soient réalisées. Selon leur témoignage, les rendez-vous seraient régulièrement repoussés, annulés ou remplacés par des explications jugées peu crédibles. Une cliente affirme avoir rassemblé une vingtaine de témoignages similaires. Lors du conseil municipal de Pau maintenant, une motion de soutien au personnel des cliniques Navarre et Marzette, touchées par un plan social, a été adoptée. Le texte demandait notamment à l'État d'organiser rapidement une table ronde sous l'égide de la ministre de la Santé, Stéphanie Rist, pour trouver des solutions pour maintenir l'offre de soins sur le territoire. Si tous les élus s'accordent sur la critique du plan social et ses conséquences pour les salariés, le groupe Nous aimons Pau s'est abstenu, dénonçant un paragraphe trop accusateur à son encontre. La motion a finalement été adopté. Direction Argelès-sur-Mer maintenant, où une nouvelle station de réutilisation des eaux usées vient d'être officiellement mise en service, présentée comme la plus importante de ce type en France. Le site a été inauguré en présence de la ministre de la Transition écologique, Monique Barbutte, qui est en fait un exemple à suivre face à la sécheresse qui touche les Pyrénées-Orientales depuis plusieurs années. Concrètement, 1,2 million de mètres cubes d'eau traitée doivent permettre d'irriguer près de 700 hectares de terres agricoles. La ministre insiste sur la nécessité d'accélérer ce type de projet où seulement 1% des eaux usées en France sont aujourd'hui réutilisées. C'est près de 15% en Espagne. Elle appelle à simplifier les procédures pour répondre plus vite aux enjeux liés au changement climatique. Et puis enfin, dans dans les Pyrénées-Orientales toujours, le débat sur le nom du département continue de s'enflammer à l'approche d'une consultation citoyenne qui commence aujourd'hui. Le mouvement Oui au pays catalan conteste l'absence de l'option pays catalan, pourtant jugée la plus populaire parmi ses partisans. Il dénonce une consultation biaisée et appelle à se mobiliser samedi prochain à Perpignan pour demander son intégration. Le conseil départemental propose, lui, plusieurs choix officiels, parmi lesquels vous pouvez voter dès aujourd'hui. C'est le cas de Pyrénées-Orientales, Pyrénées-Catalanes et Pyrénées-Méditerranée. Le mouvement lance en parallèle sa propre consultation en ligne. C'est la fin de cette édition. Merci de l'avoir suivi. Retour de l'info locale à midi.
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0: Et ça y est, c'est une nouvelle semaine qui redémarre. Nous sommes le lundi 22 juin. Je suis Valérie, je vous accompagne aujourd'hui dans Au cœur des Pyrénées jusqu'à 13h. À suivre la météo dans un instant. Marc que l'on va retrouver pour celles et ceux qui n'étaient pas au rendez-vous ce matin. Ah bah oui, 6h, 10h, j'avoue. On est souvent, soit on fait plein de choses, soit on est encore un peu en train de traîner au lit. En tout cas, Marc vous fera une petite séance de rattrapage. Mais c'est avec Mylène Farmer et le titre Libertine que l'on démarre cette belle émission.
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0: C'est toujours un plaisir de vous retrouver dans Au cœur des Pyrénées sur Pyrénées FM. Je suis Valérie, je vous accompagne aujourd'hui jusqu'à 13h dans cette très très chouette émission. Bon, là c'était Mylène Farmer, libertine à l'instant. Tiens, dans quelques instants, je vous dirai pourquoi une petite ville des Pyrénées-Atlantiques va bientôt être mise à l'honneur à la télévision japonaise. Oui, ça paraît assez surprenant comme ça, mais que nenni. Je vous expliquerai tout ça. 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Le maillot jaune ou le maillot rose? 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Et nous, dans un instant, on aura un petit point météo. Et côté musique, c'est Adèle et Robin qui arrivent dans un instant sur Pyrénées FM.
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1: Et il fait de plus en plus chaud. Un véritable soleil de plomb s'installe sur une grande partie du pays. La vague de chaleur se renforce encore aujourd'hui. Et de nombreux secteurs sont concernés par une alerte rouge canicule. Au total, 49 départements sont placés en vigilance maximale. Du sud-ouest à l'Île-de-France, en passant par la Bretagne. Sur nos régions, la chaleur sera particulièrement marquée. Seuls quelques orages pourraient éclater en cours d'après-midi sur la chaîne des Pyrénées. Côté température, le thermomètre s'affole. Avec 41 degrés à Toulouse, 40 à Biarritz, 38 à Lourdes, 35 à Vic-de-Sceaux et Axe-les-Thermes et 32 degrés à Perpignan. La prudence est donc de mise. Évitez de sortir aux heures les plus chaudes de la journée. Et si vous devez être à l'extérieur, pensez à vous protéger avec une casquette ou un chapeau, de la crème solaire et surtout à bien vous hydrater.
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0: YouTube à l'instant dans le cœur des Pyrénées sur Pyrénées FM. Et c'est chouette de toujours entendre ce groupe qui traverse, mais alors qui traverse les époques, je trouve, les années, les époques, ce que vous voulez. Mais en tout cas, c'est toujours chouette de les entendre. Tiens, on va retrouver Marc dans un instant aux côtés de Claire Vivapro. Oui, parce que Marc a parlé avec Claire Vie du coup de soleil que Claire Vie a attrapé. C'était à Collioure ce week-end. Aïe, aïe, aïe. Ils ont également parlé du correspondant, nouveau correspondant Cyril, qui est correspondant en Cerdagne. Vous saurez tout de ce qui s'est passé, ou presque, ce matin dans le Réveil des Pyrénées. Et juste après, on va jouer ensemble. Vous envoyez vite. Vous avez encore quelques minutes pour envoyer le mot vélo au 7 14 15. Et je rappelle qu'à gagner, ce sont deux places VIP pour le village départ le 7 juillet prochain à Carcassonne. Attention, c'est une présélection. Le tirage au sort se fera vendredi à partir de 18h10, hein, si je ne dis pas de bêtises. Donc, on retrouve Marc et Claire Vie, et juste après on écoute Sia et on joue ensemble. Vous êtes dans le cœur des Pyrénées sur Pyrénées FM et je vous accompagne aujourd'hui jusqu'à 13h.
1: Oui, ce matin, 6h-10h dans le Réveil des Pyrénées, Claire Vivapro, vous nous avez parlé bien sûr de votre coup de soleil que vous avez eu à Collioure. Est-ce que ça va un petit peu mieux depuis ce matin ou il y a encore
2: un peu mieux grâce au conseil de Dominique, ouais. De mettre
1: de
2: du beurre et du,
1: voilà,
2: du citron.
1: Vous avez eu le conseil aussi d'autres auditeurs comme de l'aloe vera, bref. On va voir si ça ira mieux demain. On a parlé aussi grâce à notre correspondant de Cerdagne qui s'appelle Cyril.
2: C'est ça, Cyril Bies qui s'est un petit peu promené cette semaine. On parle notamment de la transhumance qui aura lieu le week-end prochain
1: à
2: Font-Romeu. Mais dimanche, hier, c'était la première journée de l'été, mais aussi la 34e édition de la marche des contrebandiers. Il a recueilli donc le témoignage des braves coureurs qui ont pu braver la chaleur pour aller explorer le territoire. Et puis également, samedi 20 juin, les Dragons catalans recevaient les Bradford Bulls pour la 15e journée de Super League. Toutes les interviews, c'est aussi sur pyrénéesfm.com et surtout notre page Facebook
1: Pyrénées FM. Ça, c'est chouette. Avec René Germain, on a parlé notamment des bases de loisirs ou les lacs où se baigner. Je vous ai parlé ce matin de la base de loisirs nautique de Mercus, hein, où il y a un téléski, je vous le rappelle, où vous pouvez faire du ski nautique. Ça apporte un peu de fraîcheur, c'est vraiment bien. Ça, c'est à côté de Tarascon sur Ariège. Le lac de Montbel, on l'adore, évidemment, je vous en ai dit un petit mot. En tout cas, ce matin dans le Réveil des Pyrénées, vous avez joué aussi. Je vous rappelle qu'on vous offre cette semaine plein de cadeaux spécial Tour de France. Et à tout moment, vous posez des questions au standard. Vous pouvez également envoyer vélo par SMS au 7 14 15 et 75 centimes le SMS x2 toute la journée. On a parlé ce matin dans le Réveil des Pyrénées, 6h-10h sur Pyrénées FM.

0: sur Pyrénées FM avec ce titre Immortal Queen à l'instant dans Au cœur des Pyrénées. Et juste avant d'avoir écouté Marc, écoutez, j'ai voulu jouer avec vous. Je rappelle que vous avez été nombreux à envoyer le mot vélo au 7 14 15, mais la chanceuse du jour qui va pouvoir, je l'espère, se présélectionner, c'est Karine. Bonjour Karine.
1: Bonjour.
0: Bonjour, vous faites quoi dans la vie Karine et vous êtes d'où exactement ?
1: Je suis de Carcassonne et je suis dans le développement secrétaire.
0: Ah bah génial, super. Bah écoutez, et vous écoutez Pyrénées FM ?
1: Oui, bon.
0: Eh ben nous, on en est ravis. Bon, en tout cas, vous avez été la plus chanceuse aujourd'hui. Je rappelle que cette semaine, on vous fait vivre le Tour de France comme jamais. Et là, si vous répondez à la bonne question, vous vous présélectionnez pour remporter, je l'espère, vendredi, deux places VIP pour le village. Départ le 7 juillet prochain de Carcassonne. Donc là, c'est super pour vous. C'est le département.

0: Et d'ici là, on se met à l'ombre, hein, parce que là, ça tape fort. Hein.
1: Oui. Oui, vraiment.
0: Merci, Karine. À très bientôt. Au revoir.
1: Merci beaucoup. Au revoir.
0: Et bien voilà, vous aussi, faites comme Karine, présélectionnez-vous, on va jouer tout à l'heure. Alors tout à l'heure, c'est un deuxième jeu que je vous propose, là ce sera cette fois avec le Gaulois. 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Ah non mais attendez, ça rigole pas. Ça ce sera tout à l'heure en top appel vers midi, donc soyez prêts de votre téléphone. À suivre Niagara, oui, l'amour à la plage, bah, cette saison. Et puis on aura également le zoom de René Girma sur Pyrénées FM bien sûr.
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0: l'amour à la plage sur Pyrénées FM. Et sans transition aucune, on retrouve René Girma pour le Zoom du lundi sur Pyrénées FM.
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2: Chaleur, canicule, température au-dessus des moyennes de saison, vous pouvez employer l'expression que vous voudrez. Vient aussitôt après un autre mot, baignade, bien sûr. Eh bien justement, dans les Pyrénées, ce loisir très populaire est désormais interdit dans des lacs de montagne. La baignade est interdite dans les lacs situés au cœur du parc national des Pyrénées. Ce sont les Hautes-Pyrénées et les Pyrénées-Atlantiques. Pourquoi cette décision d'interdiction de baignade? Eh bien, il s'agit de préserver la qualité des eaux et la biodiversité. La décision concerne donc une vaste partie de la haute montagne entre Béarn et Bigorre, près de 50 000 hectares. L'interdiction vise toute activité impliquant une immersion, même partielle, c'est-à-dire que même tremper ses pieds pour se rafraîchir, on ne peut pas. Les contrevenants risquent 135 euros d'amende. Autre histoire d'eau, mais là qui va faire des heureux, c'est dans le département de l'Aude. Interdite l'année dernière, la baignade est de nouveau autorisée dans un lac très apprécié dans le département. La baignade dans le lac de Cavaillère, sur la commune de Carcassonne, est autorisée depuis samedi et jusqu'au 30 août. C'est tous les jours de 13h à 19h. On peut se baigner uniquement dans les zones surveillées et matérialisées par des bouées. La ville de Carcassonne fait savoir qu'en dehors de ces zones et ses horaires, la baignade sera aux risques et périls des usagers. Et puis terminons avec une petite annonce comme les aimait bien Jean-Pierre Pernaud. On recherche un repreneur pour faire vivre un bistrot. C'est la mairie d'Auxéja en Cerdagne qui cherche un délégataire de service public qui aura en charge la gestion du Café de France. Le dossier de consultation est mis à la disposition des opérateurs intéressés. C'est donc la mairie d'Auxéja qui recrute pour le Café de France. Dernier délai pour déposer son dossier le 3 juillet prochain.
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Girls Like You, c'était Maroon 5 à l'instant dans le cœur des Pyrénées sur Pyrénées FM. Et puis un grand merci à nos auditeurs, nos auditrices hein, qui se mobilisent. Alors vous êtes adorables. Ah oui, vous êtes adorables. Vous vous mobilisez pour Claire Viva Pro. Oui, on a expliqué qu'elle avait eu des coups de soleil ce week-end suite à sa petite escapade du côté de Collioure. Bon, on a même Ariette, une auditrice qui coupe le feu, qui nous a dit vous m'envoyez la photo, j'enlève le feu. Bon, bah, écoutez, moi je vous remercie tous infiniment. C'est bon, on a trouvé plein de solutions sur Claire Vie, donc tout va bien. Tiens, tout à l'heure, je vous ai demandé pourquoi une petite ville des Pyrénées-Atlantiques va bientôt être mise à l'honneur à la télévision japonaise. Eh bien, parce qu'une équipe de la chaîne japonaise Yomiuri Télévision YTV a posé ses caméras à Sadis du Béarn du 18 au 21 juin, donc c'était le week-end dernier, pour réaliser un documentaire consacré à Miwa Saito. Alors en fait, Miwa Saito, elle est installée dans le Béarn, c'est une artiste qui est également présidente de l'association Nipponia, qui rassemble les amoureux du Japon et de ses traditions. Et pour les besoins du tournage, les équipes japonaises ont filmé le célèbre marché de Sadis du Béarn ainsi que plusieurs sites emblématiques de la commune. L'objectif, c'est de faire découvrir cette charmante cité béarnaise aux téléspectateurs japonais à travers le regard de Miwa Saito et son attachement à la région. Voilà, c'est une belle promotion pour Sadis du Béarn qui, dans quelques mois, fera rayonner le Béarn jusqu'au Japon. Et ça, c'est chouette, chouette. Allez, ce qui est chouette également, c'est que dans un instant, on aura notre petite info route hein, pour voir comment ça circule aujourd'hui. Et puis tout de suite, la musique, c'est Jérémy Frérot avec le titre Frérot sur Pyrénées FM.

Et c'est votre point route à présent sur Pyrénées FM. Si vous partez du côté du Pas de la Case, attention à cette zone de travaux entre le carrefour de la Croisade et le Pas de la Case. On lève le pied et on reste prudent. Entre Ure et Bourg-Madame, toujours le radar en place. Radar également du côté de Vincent en direction de Rodez. Bonne nouvelle en revanche, ça circule bien à Y-sur-Tête en direction de Corbère-les-Cabanes. Et puis, notez que le tunnel de Foix est bien ouvert à la circulation. Alors attention, avec ces fortes chaleurs, on reste vigilant, on garde ses distances de sécurité, on respecte la vitesse et on évite toute imprudence. Bonne route avec Pyrénées FM et soyez prudents.

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2: Bonjour à tous. La canicule s'est installée sur la France. 49 départements sont en vigilance rouge canicule et 40 en orange. C'est historique. 90% du territoire est donc sous le coup d'une alerte. Météo France attend encore des pics de 40 à 42 degrés entre les Pays de la Loire, le Poitou-Charentes et l'Aquitaine. Des conditions qui perturbent le quotidien, notamment au sein de l'éducation nationale. 845 écoles et collèges sont fermés aujourd'hui dans les départements en vigilance rouge. Le grand oral du bac est aussi impacté. Les épreuves de quelques 4000 candidats prévus aujourd'hui et demain ont été décalés de quelques jours. La ministre de la Santé, elle a tenu à rassurer ce matin. Le système de santé n'est pas en tension dans tous les services d'urgence. Toutes les mesures de prévention permettent que notre système puisse tenir, a déclaré Stéphanie Rist sur TF1. En parallèle, une nouvelle cellule interministérielle de crise dédiée à la canicule va se tenir aujourd'hui. Dans le reste de l'actualité, on l'apprend à l'instant, le Premier ministre britannique Keir Starmer annonce sa démission après avoir échangé avec le roi Charles III. Keir Starmer, très impopulaire, aurait été poussé à partir par certains membres de son gouvernement. Parmi ses potentiels successeurs, il y a notamment le travailliste Andy Berman. La délégation iranienne annonce rentrer à Téhéran. Elle a participé en Suisse à des pourparlers avec les États-Unis après 18 heures de discussion. Les deux pays ont trouvé un compromis sur une feuille de route visant à parvenir à un accord définitif dans un délai de 60 jours. Près de 3 semaines après la mort de Liana, le rapport d'inspection pour faire la lumière sur les dysfonctionnements dans cette affaire doit être remis aujourd'hui à Sébastien Lecornu. Selon la Tribune Dimanche, il pointe notamment des défaillances individuelles plutôt qu'un manque de moyens. Et puis on termine avec le football et les Bleus regardent aussi attentivement la météo. L'équipe de France affronte l'Irak à Philadelphie pour le Mondial, mais les orages pourraient perturber la rencontre. Selon le protocole américain, un match est automatiquement suspendu dès qu'un éclair est détecté dans un rayon de 15 km autour d'un stade. En attendant, France-Irak, c'est bien à 23h ce soir. Excellente fin de matinée à tous.
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1: Et de retour sur Pyrénées FM pour passer un chouette moment ensemble. On a l'agenda d'ailleurs qui arrive avec des propositions de sortie pour cette semaine. Vous allez voir, c'est très très très très sympa. On aura également, que je vous dis ça, ben oui, oui, le nouvel épisode consacré au restaurant de la semaine. Cette fois-ci, direction Aureville pour un relais château. Le restaurant, c'est l'aparté, une table, une étoile au guide Michelin, s'il vous plaît. Et on découvrira cet établissement tout à l'heure à 11h30. D'ailleurs, pour vous présélectionner, vous envoyez tout de suite le mot RESTO, R-E-S-T-O, au 7, 14, 15 et on jouera ensemble. Mais la musique avec Ed Sheeran, c'est maintenant sur Pyrénées FM. On se retrouve après ça.
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0: Bon lundi sur Pyrénées FM à l'instant, Ed Sheeran avec le titre Azizam. Ah, elle est bien cette chanson, hein. Moi j'aime beaucoup. Dis donc, j'ai fait une petite erreur, bah oui ça arrive, hein. Ce sont les aléas du direct. J'aimerais faire un petit rectificatif. Donc je vous ai annoncé le restaurant L'Aparté que nenni. Cette semaine, nous partons à Auroville. C'est moi qui me suis trompée. J'ai donné la mauvaise. Alors, j'ai Marc qui me regarde, qui fait ah, ben zut. Non, mais voilà, c'est une erreur que j'ai faite. Donc, je rectifie et j'en suis vraiment désolée. Cette semaine, c'est le restaurant En Marge que je mets dans la lumière. En Marge, qui se trouve à Auroville. C'est un établissement relais château. Il a une étoile au guide Michelin. Ça ne change pas. Mais le restaurant, c'est bien En Marge. Donc, je préférais rectifier parce que je viens de me rendre compte de cette petite erreur. Et c'est moi qui ai donné la mauvaise info. Donc, voilà, il est important de reconnaître ses erreurs. Et donc, tout à l'heure, 11h30, vous aurez le premier épisode consacré au restaurant En Marge. Dans un instant, c'est l'agenda sur Pyrénées FM pour vous donner tout plein d'idées sorties. Donc ça, ce sera très, très chouette. Et puis, côté musique, c'est... Ah bah oui, Gaëtan, Roussel, tout s'en va. Alors, tout s'en va, sauf nous. Hein. Nous, on reste là, on écoute Pyrénées FM et on se retrouve juste après ça.
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1: Et cette semaine, cap sur nos territoires avec trois rendez-vous qui sentent bon l'été, les rencontres et les savoir-faire locaux. On commence à Puyvert, dans l'Aude, où le marché des producteurs et artisans locaux vous accueille tout l'été, chaque mercredi matin de 9h à 12h30 sur les berges du lac. Maraîchers, fromagers, boulangers, pâtissiers, pisciculteurs et créateurs vous donnent rendez-vous dans une ambiance conviviale. Sur place, profitez également d'un café gourmand, d'un espace détente et d'un food truck pour prolonger le plaisir au bord de l'eau. Le reste de l'année, le marché se tient sous les halles du village. Direction ensuite Dreuil, en Ariège, pour la journée de la ferme à l'assiette organisée par le comité d'animation le samedi 4 juillet. Dès 10h, foire artisanale, producteurs locaux, concours de pétanque, défilé de tracteurs anciens et animations seront au programme. Puis, à partir de 19h, place au grand repas composé de produits issus des éleveurs ariégeois en présence de Thibaut Santoro, champion de France National 1, récemment promu en Pro D2 avec Narbonne. Une soirée festive qui se poursuivra avec DJ Jean-Luc, réservation 06 45 30 93 72. Et enfin, à Lavelanet, l'association Raconte-moi Lavelanet met à l'honneur celles et ceux qui font vivre le spectacle historique du Pays d'Olme. L'exposition Portrait de bénévoles, débutée le 20 juin, est visible jusqu'au 5 juillet à la salle Myriam Léonard de la mairie, rassemble 80 portraits réalisés par Loïc Ferré, photographe amateur et membre de l'association. Une exposition originale qui dévoile les visages de ces passionnés qui œuvrent dans l'ombre. L'entrée est libre du mardi au dimanche de 14h à 18h. Une billetterie est également proposée sur place pour les représentations du spectacle historique des 2, 3 et 4 juillet, ainsi que pour le banquet historique du vendredi 3 juillet. Trois belles occasions de sortir, de découvrir notre patrimoine et de partager des moments conviviaux au cœur de l'Ariège et de l'Aude.
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Ah bah oui, c'est la nouvelle version, hein. Gold, capitaine abandonné, version 2026 dans Au cœur des Pyrénées sur Pyrénées FM. Ah oui, mais ça change un petit peu. Bon, moi, je voulais revenir avec vous sur cet incroyable rebondissement au sommet des Pyrénées. Claire Vivapro vous en a parlé, mais je sais que certains d'entre vous n'ont pas eu la suite de cet événement, donc voilà pourquoi j'y reviens. C'est la croix historique de l'Aneto qui avait disparu, souvenez-vous, depuis 2 mois, après un acte de vandalisme qui a finalement été retrouvée, mais alors vraiment par hasard, par la Guardia Civile espagnole. Elle a été repérée depuis un hélicoptère. Elle se trouvait partiellement enfouie sous la neige au pied d'une falaise de 2000 mètres. Cet emblème de près de 100 kilos tout de même a été récupéré, puis transporté à Bénasque afin d'être expertisé. Alors pendant son absence, il y a un jeune paysagiste de Montauban, Maël Le Gadec, qui avait fabriqué et installé une croix de remplacement en bois, mais cette dernière, patatras, a elle aussi été victime de plusieurs actes de vandalisme. Alors soulagé par la découverte de la croix originale, le jeune homme souhaite quand même désormais poursuivre son engagement en restaurant d'autres croix de montagne dégradées. Parmi ses objectifs, la croix du col de la Crouzette en Ariège ou un repère vieux de 300 ans qui avait été détruit l'an dernier. Voilà donc cette histoire qui tout de même se finit bien. On a hâte de la revoir. Allez, tout de suite, on retrouve M. Pokora, Déjà volé. C'est le titre que l'on va écouter. Et juste après, Jacques Dutronc, J'aime les filles. Vous êtes dans Au cœur des Pyrénées sur Pyrénées FM.

0: Jacques Dutronc, j'aime les filles au cœur des Pyrénées sur Pyrénées FM. Bon, dans quelques instants, oui, je regarde, oui, c'est ça. Allez, dans quelques minutes, on va avoir le nouvel épisode des Petits Plats. J'avais fait une petite erreur. Le restaurant, c'est bien le restaurant En Marge avec le chef Franck Renimel. J'ai eu la chance de l'avoir. Vous savez que c'est un chef très occupé. L'établissement est un relais château. Le restaurant En Marge a une étoile au guide Michelin et donc le chef Franck Renimel a pris quand même du temps pour participer à cette émission et je l'en remercie. Ce restaurant se trouve d'ailleurs à Aureville en Haute-Garonne et je vous poserai une question. 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Dénouement vendredi à 12h10 où là vous aurez peut-être la chance de remporter un menu, une étoile les amis. Et oui, un menu pour deux personnes, ça ce sera vendredi. Côté musique, bah écoutez, elle arrive dans un instant, mais juste avant, voilà, on écoute quelques petites choses et on se retrouve juste après, on fait comme ça. Allez, à tout de suite sur Pyrénées FM.
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1: Et cette semaine sur Pyrénées FM, nous partons à la découverte d'un nouveau lieu, un hôtel Relais Château qui fait également restaurant, bien sûr, une étoile au guide Michelin, direction les portes de Toulouse, Aureville, dans un lieu chargé d'histoire, un lieu où nous attend Franck Renimel. Bonjour Franck.
2: Bonjour Valérie.
1: Bonjour Franck. Alors, on est sur ce restaurant qui s'appelle En Marge, un restaurant une étoile au guide Michelin. Bon, avant de parler de votre cuisine, Franck, je sais que vous avez été formé aux côtés de grands noms de la gastronomie française. Comment ces expériences, elles ont façonné le chef que vous êtes aujourd'hui?
2: Tout chef qui soit doit être formé, effectivement. On change beaucoup de lieu quand on est jeune pour remplir les bagages.
1: Bien sûr.
2: Effectivement, j'ai eu la chance de commencer chez Michel Guérard. La famille Cousseau-Majesque, bon voilà, il y a eu des grands noms, hein. Il y a eu les frères Pourcel, il y a eu Christian Villers, il y a eu Dominique Toulousi. Bon, j'ai eu cette chance effectivement, et puis je suis tombé sur des gens passionnés qui m'ont transmis leur envie de faire ce métier, leur passion, leur détermination, et ça m'a forgé tout simplement.
1: Et alors, comment est née cette aventure au restaurant En Marge, et puis surtout dans cet hôtel Relais Château incroyable?
2: Du coup, effectivement, En Marge a été créé tout d'abord à Toulouse en 2007. Nous y avons passé 5 ans, centre-ville, et ensuite on habitait déjà la Croix-Falgarde et on a trouvé un vieux corps de ferme, et effectivement on est tombé sous le charme, et on a tout fait pour créer ce bel endroit.
1: Et on peut le comprendre. Comment vous la définiriez, la cuisine au sein de ce restaurant En Marge?
2: Un petit peu comme l'établissement, donc c'est très nature, c'est très ouvert sur l'extérieur, différents points de vue, et du coup la cuisine un petit peu comme ça aussi, c'est-à-dire qu'elle est spontanée. Cuisine du cœur, on va dire. Bien sûr, de saison, mais ça, bon, normalement, je ne vais pas le dire parce que c'est effectivement ce qu'il
1: oui,
2: faut faire dans tous les restaurants.
1: On est d'accord. Et c'est vrai que moi, je rajouterais même qu'elle est très ancrée dans le vivant, hein, entre le potager, comme vous le disiez, les saisons, les produits locaux. C'est compliqué de construire cet équilibre?
2: Non, parce que j'ai des fournisseurs attitrés depuis des années et des années. J'ai confiance en eux. Ils me motivent également et ils me font beaucoup de propositions, et on travaille on va dire à 80% des produits locaux. On peut pas avoir de la langoustine bien sûr de la région, des choses comme ça, même si maintenant la région s'est agrandie, on a quand même la Méditerranée qui permet d'avoir du poisson, et c'est une chance pour nous.
1: Bah écoutez, merci beaucoup Franck, merci. Demain on parlera, bah tiens, ça tombe bien, de vos créations. On passe direction la cuisine. Je vous donne rendez-vous demain. Merci, au revoir, à demain.
2: Merci, bonne journée.
1: Ah ben voilà, une nouvelle aventure qui démarre cette semaine avec le restaurant En Marge et le chef Franck Renimel qui nous fait le plaisir d'être avec nous tout au long de cette semaine, du lundi au vendredi, je vous le rappelle, vers 11h30. Cet établissement qui est un établissement Relais Château, avec pour le restaurant En Marge une étoile au guide Michelin. Ce restaurant est en Haute-Garonne, mais il est où exactement? On vous l'a dit, hein, au début de l'épisode, si vous avez bien écouté.

Est-ce que c'est à Aureville ou à Ramonville? Aureville ou Ramonville, vous envoyez tout de suite le mot resto, R-E-S-T-O, au 7-14-15. Resto au 7-14-15. À suivre, l'emploi du lundi. Bah oui, deux offres à vous faire. Hein. Si vous cherchez un travail, ce sera dans quelques instants. Et tout de suite, côté musique, c'est Boulevard Désert avec le titre « Regarde-moi » sur Pyrénées FM.

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1: 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Une bonne maîtrise des techniques de peinture pneumatique est demandée. Pour postuler, contactez Julie au 05 61 68 12 89. Et puis à Mercus Garabet, un opérateur de production est recherché, homme ou femme, pour une mission de 6 mois en intérim. Vos missions d'ailleurs, chargement des fours, surveillance des installations et diverses opérations de manutention. Le CACES 3 est obligatoire et une formation pontier serait un véritable atout. Pour plus de renseignements, contactez Maeva au 05 61 68 12 89.
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Paul McCartney, Stevie Wonder à l'instant, Ebony and Ivory dans le cœur des Pyrénées sur Pyrénées FM. Et beaucoup, beaucoup de nostalgie quand on écoute ce titre. Bon, si vous aimez les rivières de l'Aude et les espaces naturels qui les entourent, cette information peut vous intéresser puisque la Fédération de pêche de l'Aude lance un appel aux dons pour poursuivre ses actions de préservation de l'environnement. Avec plus de 10 000 adhérents tout de même, elle intervient toute l'année pour restaurer les berges, favoriser la reproduction des poissons, améliorer la circulation des espèces dans les cours d'eau et protéger bien sûr la biodiversité. C'est un travail, vous vous en doutez, qui est essentiel pour maintenir des rivières en bonne santé et préserver bien sûr notre patrimoine naturel. Mais face à des projets toujours plus nombreux et surtout coûteux, la Fédération a besoin de renforcer ses financements. Elle invite donc tous ceux et toutes celles qui souhaitent soutenir ses actions à effectuer un don, même modeste. Chaque contribution permettra de financer de futurs travaux de restauration dans les cours d'eau du département. Pour cela, vous pouvez aller directement sur le site fedepêche11.fr. N'hésitez pas, chaque don compte. À suivre, Francis Cabrel, Je l'aime à mourir sur Pyrénées FM.

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1: Vous êtes pile à l'heure sur Pyrénées FM, il est midi.
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0: La musique revient dans un instant sur Pyrénées FM, mais avant, on fait un point sur l'actualité nationale et internationale avec notre journaliste Elsa Ruot.
1: Bonjour à tous, une journée historiquement chaude, la canicule s'intensifie encore, 49 départements désormais en vigilance rouge, 40 en orange, c'est du jamais vu. Et après une nuit étouffante, déjà des températures impressionnantes relevées dans la matinée, 37 dans l'Allier, plus de 36 sur le Poitou-Charentes. Et ce n'est que le début, plus de 40 degrés attendus dans l'ouest, voire jusqu'à 43 degrés à Bordeaux. Une canicule qui a de nombreuses conséquences. En Ile-de-France, un train sur 10 est supprimé en prévention, annonce la présidente de la région Valérie Pécresse. Des annulations de la SNCF prévues aussi ailleurs en France. Et puis ce sont au moins 13 noyades qui ont été enregistrées depuis samedi soir selon la sécurité civile. Enfin, les fortes chaleurs n'ont pas empêché la fête de la musique. Hier soir, un premier bilan, 243 personnes interpellées selon le ministère de l'Intérieur, dont 148 à Paris. Dans le reste de l'actualité, une série de défaillances graves révélées dans le rapport après la mort de Liana. Rapport d'inspection remis au gouvernement ce matin. Les conclusions de l'enquête administrative pointent des erreurs individuelles, notamment après la plainte pour viol sur mineur déposée en août dernier contre le principal suspect, Jérôme Barella. Notez qu'une nouvelle mobilisation est prévue en fin de journée devant les tribunaux et le ministère de la Justice. La démission du Premier ministre britannique, elle était attendue. Keir Starmer l'a annoncé dans la matinée. Il quitte son poste de chef du parti travailliste sous la pression des députés de son camp et il devrait quitter la tête du gouvernement qu'il occupait depuis près de 2 ans. Une fois que son successeur sera nommé, les candidatures seront ouvertes le 9 juillet. Le foot enfin et les Bleus aussi regardent la météo de près aujourd'hui. Deuxième match de l'équipe de France dans la Coupe du Monde. C'est contre l'Irak à Philadelphie et des orages sont annoncés, ce qui pourrait perturber la rencontre. Elle débute à 23h. Et dans la nuit, on suivra le prochain adversaire des Bleus, la Norvège, face au Sénégal, que les Français ont battu mardi dernier. Voilà pour l'info. Bonne journée.
0: C'était Elsa Ruot. Elsa que l'on retrouvera dans une demi-heure pour le prochain point sur l'actualité nationale et internationale. À présent, c'est le local, c'est l'actu de chez nous avec Claire Viva Pro.
2: Bonjour à toutes et à tous. Un rapport accablant nous dévoile aujourd'hui une véritable mécanique du silence. Après un an d'enquête sur l'affaire Betaram, la commission indépendante estime que des violences psychologiques, physiques et sexuelles ont pu perdurer pendant près de 50 ans au sein de l'établissement béarnais. Face à l'ampleur des faits révélés, elle se prononce désormais en faveur de l'imprescriptibilité des crimes sexuels commis sur les enfants. Plus de 200 victimes se sont déjà manifestées, mais les enquêteurs estiment que le nombre réel pourrait être beaucoup plus élevé. Ils appellent à renforcer les moyens de la justice pour mieux lutter contre ces violences systémiques. Dans le sud de l'Occitanie, sinon, un tatoueur exerçant entre l'Ariège, l'Aude et les Pyrénées-Orientales est accusé par plus de 25 personnes d'escroquerie et de menaces. Plusieurs clients affirment avoir versé des acomptes allant de 50 à 1500 euros pour des projets de tatouage sans que les prestations soient réalisées. Selon les témoignages, les rendez-vous seraient régulièrement repoussés, annulés ou remplacés. Une cliente affirme avoir rassemblé une vingtaine de témoignages. Aux cabanes, sinon, du côté de l'Ariège, un projet de remise en service d'une mini-centrale hydroélectrique au pont de Verdun est actuellement soumis à une enquête publique et suscite des réactions contrastées. Porté par un entrepreneur local, le projet est estimé à plus de 3,5 millions d'euros et prévoit la rénovation complète du site. L'objectif est de produire environ 2678 mégawattheures par an. C'est l'équivalent de la consommation de plus de 650 foyers. Le porteur du projet défend une installation quasi entièrement à reconstruire et mise sur une exploitation de long terme via la vente d'électricité à EDF. Le dossier, encore en phase d'enquête publique, doit rendre ses conclusions dans le courant de l'été. Dans les Pyrénées-Orientales, maintenant, les organisations syndicales CGT alertent sur les difficultés de mobilité et appellent à une refonte globale du réseau de transport. Elles plaident notamment pour une ligne à grande vitesse Perpignan-Montpellier mixte, capable d'accueillir à la fois du train de voyageurs et de fret, ainsi que pour l'amélioration des dessertes vers Perpignan. Les syndicats demandent aussi la modernisation des lignes existantes et la réouverture de certaines infrastructures ferroviaires vers Céret ou Quillan. Au-delà du rail, ils insistent sur la nécessité de mieux coordonner trains et bus pour créer un maillage cohérent du territoire. Et puis enfin, du côté de Saverdun, en Ariège, la première édition de Festanou a mis à l'honneur les produits et savoir-faire de l'Ariège autour de la marque collective Nous Ariège-Pyrénées. Sur la place du Champ de Mars, une vingtaine de producteurs ont proposé charcuterie, miel, fromage ou encore safran dans une ambiance festive mêlant marché, bandas et animation. L'événement a rassemblé plusieurs centaines de visiteurs et plus de 200 convives pour le repas des éleveurs. Pour les organisateurs, cette première édition vise à renforcer les circuits courts et à mieux valoriser la diversité des productions locales. Un succès populaire qui pourrait ouvrir la voie à de futures éditions. C'est la fin de cette édition. Merci de l'avoir suivi.
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0: Et il fait de plus en plus chaud. Un véritable soleil de plomb s'installe sur une grande partie du pays. La vague de chaleur se renforce encore aujourd'hui et de nombreux secteurs sont concernés par une alerte rouge canicule. Au total, 49 départements sont placés en vigilance maximale, du sud-ouest à l'Île-de-France, en passant par la Bretagne. Sur nos régions, la chaleur sera particulièrement marquée. Seuls quelques orages pourraient éclater en cours d'après-midi sur la chaîne des Pyrénées. Côté température, le thermomètre s'affole. Avec 41 degrés à Toulouse, 40 à Biarritz, 38 à Lourdes, 35 à Vic-de-Sceaux et Axe-les-Thermes et 32 degrés à Perpignan. La prudence est donc de mise. Évitez de sortir aux heures les plus chaudes de la journée. Et si vous devez être à l'extérieur, pensez à vous protéger avec une casquette ou un chapeau, de la crème solaire et surtout à bien vous hydrater.
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0: Allez, vous le savez, cette semaine sur Pyrénées FM, on vous embarque au cœur du Tour de France. Alors tout de suite, un top appel. Alors pour gagner quoi? Ce sera vendredi, c'est le Gaulois, volailler officiel du Tour de France et du Tour de France Femmes avec Swift qui vous invite à vivre une expérience exceptionnelle, à gagner une immersion unique sur l'étape Carcassonne Foix du mardi 7 juillet dans la caravane à bord de l'un des mythiques chars Cocotte le Gaulois. Et c'est pas tout, vous assisterez également à l'arrivée des coureurs en VIP avec en plus votre navette retour incluse. Alors soyez prêts, c'est donc le top appel. Voici la question. Ce soir, on parle de Coupe du Monde. Cette fois, on est du côté du foot. La France va jouer contre qui? L'Irak ou le Maroc? La France joue contre l'Irak ou le Maroc? Vous composez le 05 61 44 4x0 et on joue juste après Christophe Maé, le titre La Parisienne.
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0: Christophe Maé qui est en tournée d'été. Oui, vous allez pouvoir le croiser. Je sais qu'il est notamment du côté de Montauban, sur Montauban en Seine. Ben voilà, Christophe Maé, là, c'est la parisienne que l'on vient d'écouter sur Pyrénées FM. Et on a fait un petit top appel juste avant d'écouter Christophe Maé. Et c'est Nathalie qui a été la plus rapide. Bonjour, bonjour Nathalie.
1: Bonjour.
0: Bonjour. Oh, quelle voix. Il y a du soleil dans la voix. Vous êtes d'où, Nathalie? Et qu'est-ce que vous faites dans la vie?
1: Alors, je suis de Luxeuraude et je suis couturière.
0: Oh, très bien, très bien. Alors, vous faites quoi? Plutôt des vêtements ou tout autre chose?
1: Non, plutôt des housses pour les vannes et les fourgons aménagés.
0: Ouh, alors ça cartonne ça en ce moment. Ça,
1: oui.
0: Là, vous avez le bon filon, Nathalie.
1: Oui, oui, oui.
0: Bon, mais écoutez, en tout cas, moi, je suis ravie de vous avoir et j'ai l'impression que vous aimez bien le Tour de France également?
1: Oui, je le suis, surtout quand il passe dans des endroits que je connais bien.
0: Mais bien voilà. Sûr, bien sûr. Bon, là, je vous rappelle, vous jouez pour une présélection. Donc là, c'est le Gaulois, le volailler officiel du Tour de France et du Tour de France Femmes avec Swift qui vous invite à vivre une expérience exceptionnelle. Je vous rappelle quand même, le cadeau que vous allez peut-être gagner vendredi, c'est une immersion sur l'étape Carcassonne Foix du mardi 7 juillet dans la caravane à bord de l'un des mythique char, c'est Cocotte le Gaulois. Et c'est pas tout, hein. Vous assistez également à l'arrivée des coureurs en VIP avec en plus la navette retour. Bon, c'est plutôt sympa comme cadeau.
1: Oui, ah oui, très bien.
0: Je pense que ça va être une expérience de folie. Bon, la question était la suivante, parce qu'on parle de vélo, mais il y a le foot également. En ce moment, c'est la Coupe du Monde de foot. La France va jouer ce soir, ce sera à 23h, mais elle va jouer contre qui? L'Irak ou le Maroc?
1: Elle va jouer contre l'Irak.
0: Mais génial! Écoutez, bravo à vous. Vous êtes présélectionnée. Donc vendredi, si c'est vous la gagnante, on vous appellera pour vous tenir informée, vous dire que c'est vous qui avez remporté le cadeau. C'est chouette. Ce soir, vous allez regarder le foot?
1: Non.
0: Non, ben voilà. Non, plus vélo que foot, en tout cas.
1: C'est ça.
0: Bon, ben je vous remercie beaucoup d'avoir participé à cette émission. Restez à l'écoute de Pyrénées FM et on se tient au courant pour vendredi. Au revoir.
1: Merci, au revoir.
0: Merci Nathalie. Bon, et vous aussi, hein, n'hésitez pas, vous avez vu, c'est une pluie de cadeaux qui s'abat en ce moment sur Pyrénées FM. Vous jouez avec nous, on s'amuse, il y a des cadeaux et puis surtout, on passe un bon moment. À suivre d'ailleurs un autre bon moment, il y aura l'info du lundi de notre très chère Claire Viva Pro. Et puis côté musique, c'est Elton John qui arrive juste après ça.
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0: Elton John à l'instant sur Pyrénées FM dans Au cœur des Pyrénées. Allez, je vous propose de retrouver Claire Vide dans quelques minutes pour sa petite info, son clin d'œil direction le Cap-Cyr. On aura également notre journaliste Elsa Ruot pour l'actualité nationale et internationale. Et n'oublions pas René Girma pour l'actu d'Andorre. On se retrouve dans un instant et en musique s'il vous plaît.
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0: C'était France Gall sur Pyrénées FM. Allez, Clairvy, c'est à vous, direction le Cap Cyr pour votre clin d'œil du lundi.
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2: Partons d'abord à Palau de Cerdagne où un projet d'antenne de réémission orange de 24 mètres suscite une vive opposition municipale. Le maire dénonce un manque de concertation et un impact paysager majeur pour ce site de Cerdagne, estimant que l'installation serait visible depuis plusieurs villages. La mairie critique aussi la méthode et propose des alternatives d'implantation. Au-delà de la question technique, l'équipement est aussi contesté pour sa localisation proche d'un site chargé d'histoire locale. À Foromeux, Odeillovia, sinon, les fouilles archéologiques du site de la Serra ont ouvert leurs portes au public. Le temps d'une journée de découverte, près de 80 visiteurs ont pu échanger avec les 6 archéologues de l'INRAP et comprendre les méthodes de travail sur ce chantier de Cerdagne encore peu documenté sur le plan scientifique. Malgré la chaleur, les visites guidées ont suscité un vif intérêt autour des enjeux de la recherche et de la valorisation du patrimoine local. Les fouilles doivent se poursuivre jusqu'au 10 juillet. Et puis un peu de sport, les vététistes de Thuir ont brillé à Font-Romeu lors des championnats départementaux et régionaux de cross-country. Sur un parcours exigeant à près de 2000 mètres d'altitude, ils ont décroché plusieurs titres, notamment chez les U7, U15, U17 et U19, confirmant une très belle dynamique du club. Au total, 5 titres départementaux viennent récompenser la délégation des Pyrénées-Orientales. Les compétiteurs se projettent maintenant vers les prochaines échéances, dont le championnat de France prévu au mois de juillet. Reste à notre écoute ici en Cerdagne, sur Pyrénées FM.

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0: Vous êtes à l'heure sur Pyrénées FM pour le Flash Info et on retrouve sans plus tarder Elsa Ruot pour parler de l'actualité nationale et internationale sur Pyrénées FM.
1: Bonjour à tous, une journée historiquement chaude, la canicule s'intensifie encore, 49 départements désormais en vigilance rouge, 40 en orange, c'est du jamais vu. Et après une nuit étouffante, déjà des températures impressionnantes relevées dans la matinée, 37 dans l'Allier, plus de 36 sur le Poitou-Charentes. Et ce n'est que le début, plus de 40 degrés à tendu dans l'ouest, voire jusqu'à 43 degrés à Bordeaux. Une canicule qui a de nombreuses conséquences. En Ile-de-France, un train sur 10 est supprimé en prévention, annonce la présidente de la région Valérie Pécresse. Des annulations de la SNCF prévues aussi ailleurs en France. Et puis ce sont au moins 13 noyades qui ont été enregistrées depuis samedi soir selon la sécurité civile. Enfin, les fortes chaleurs n'ont pas empêché la fête de la musique. Hier soir, un premier bilan, 243 personnes interpellées selon le ministère de l'Intérieur, dont 148 à Paris. Dans le reste de l'actualité, une série de défaillances graves révélées dans le rapport après la mort de Liana. Rapport d'inspection remis au gouvernement ce matin. Les conclusions de l'enquête administrative pointent des erreurs individuelles, notamment après la plainte pour viol sur mineur déposée en août dernier contre le principal suspect, Jérôme Barella. Notez qu'une nouvelle mobilisation est prévue en fin de journée devant les tribunaux et le ministère de la Justice. La démission du Premier ministre britannique, elle était attendue. Keir Starmer l'a annoncé dans la matinée. Il quitte son poste de chef du parti travailliste sous la pression des députés de son camp et il devrait quitter la tête du gouvernement qu'il occupait depuis près de 2 ans. Une fois que son successeur sera nommé, les candidatures seront ouvertes le 9 juillet. Le foot enfin et les Bleus aussi regardent la météo de près aujourd'hui. Deuxième match de l'équipe de France dans la Coupe du Monde. C'est contre l'Irak à Philadelphie et des orages sont annoncés, ce qui pourrait perturber la rencontre. Elle débute à 23h et dans la nuit, on suivra le prochain adversaire des Bleus, la Norvège, face au Sénégal que les Français ont battu mardi dernier. Voilà pour l'info. Bonne journée.
0: Merci à vous Elsa. On retrouve à présent René Girma pour l'actu d'Andorre du lundi sur Pyrénées FM.
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3: Spécial économie aujourd'hui, après Maison du Monde qui annonçait son arrivée en Principauté la semaine dernière, voici que deux grosses entreprises vont s'implanter en Andorre. Un nouveau centre commercial est en construction et cette nouveauté va nécessiter un personnel nombreux. Qui sont les deux enseignes qui doivent arriver? Eh bien, les deux enseignes principales du futur centre sont Decathlon et Alcampo. Decathlon est dans les derniers classements l'entreprise préférée des Français. Alcampo est déjà bien présent en Espagne. Alcampo en français, c'est Auchan. Ces deux seuls arrivés devraient employer environ 400 personnes, sans compter les autres commerces et bureaux qui vont venir compléter le complexe. Alors ne vous précipitez pas, les premières prévisions tablent sur une ouverture complète l'été prochain. La semaine dernière aussi, la patronne du FMI, le Fonds monétaire international, était en Principauté et se fait

0: sont les services qui représentent beaucoup de l'emploi. Le secteur de la construction poursuit sa dynamique et enregistre une croissance d'un peu plus de 6%.
1: Un grand merci à notre partenaire Cadena Pyrénéca d'Andorra pour son clin d'œil à l'actualité de la Principauté sur Pyrénées FM.
2: Et encore une petite demi-heure à passer ensemble en ce lundi 22 juin. Tiens, on va aller sur nos routes pour voir un peu l'état de la circulation. Évidemment, faites preuve de patience hein, et de prudence. C'est vrai que les fortes chaleurs ont tendance un peu à nous agacer et à nous énerver plus facilement que d'habitude. Là, vraiment, vous écoutez tranquillement Pyrénées FM. Un peu de clim, si vous l'avez, bien sûr, parce que tout le monde ne l'a pas. En tout cas, faites attention. Allez, Coq Robine pour se détendre. C'est tout de suite sur Pyrénées FM, dans Au cœur des Pyrénées. Au cœur des

0: Et c'est votre point route à présent sur Pyrénées FM. Si vous partez du côté du Pas de la Case, attention à cette zone de travaux entre le carrefour de la Croisade et le Pas de la Case. On lève le pied et on reste prudent. Entre Ure et Bourg-Madame, toujours le radar en place. Radar également du côté de Vincent en direction de Rodez. Bonne nouvelle en revanche, ça circule bien à Y-sur-Tête en direction de Corbère-les-Cabanes. Et puis, notez que le tunnel de Foix est bien ouvert à la circulation. Alors attention, avec ces fortes chaleurs, on reste vigilant, on garde ses distances de sécurité, on respecte la vitesse et on évite toute imprudence. Bonne route avec Pyrénées FM et soyez prudents.
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0: Gims à l'instant sur Pyrénées FM. Bon, est-ce que vous connaissez un arbre exceptionnel? Oui, j'ai bien dit un arbre. Parce que le concours de l'arbre de l'année 2026, ça y est lancé. Et il faut savoir que l'Occitanie cherche toujours son candidat. Alors, il faut savoir que c'est un concours qui a été organisé en 2011 pour mettre en lumière des arbres remarquables. Et quand je dis remarquables, il faut qu'il ait une histoire. Pas forcément que beau, ça c'est important, certes. Mais voilà, une histoire, la beauté et puis l'importance dans le patrimoine local. Tout le monde peut participer, que vous soyez particulier, une commune ou une association. Il suffit de proposer un arbre avant le 30 juin, donc il faut se dépêcher, on est déjà le 22, et puis joindre à cette candidature quelques photos et parler de l'histoire de cet arbre. Ensuite, il y a un jury qui va devoir sélectionner les lauréats régionaux en septembre avant un vote du public à l'automne. Et à la clé, les amis, représenter la France au niveau européen. Alors ouvrez l'œil, peut-être qu'un arbre exceptionnel se cache juste à côté de chez vous. Nous, on va écouter Frérot de la Vega et puis il sera déjà temps de se dire au revoir.
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autour de moi, c'était Frérot de la Vega. L'heure est venue de se dire au revoir. Rendez-vous demain, même endroit, même heure. Prenez soin de vous. Et bel après-midi sur Pyrénées FM. Ciao, ciao.

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Il est 13h. 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
1: Bonjour à toutes et tous. 49 départements en vigilance rouge, canicule, 40 en orange, c'est historique. Et cette journée pourrait bien entrer dans les annales. Déjà des records de température nocturne ont été battus avec 25 degrés à Bordeaux, 24 degrés relevés à Tours, à Poitiers ou encore à Bourges. Météo France prévient que ces nuits chaudes vont durer jusqu'à la fin de la semaine avec des niveaux jamais atteints mercredi et jeudi. Et cet après-midi, on devrait dépasser les 40 degrés sur presque toute la moitié ouest. Et c'est dans ce contexte que certains élèves de terminale passent le grand oral du bac aujourd'hui. Des reports à la semaine prochaine ont déjà été annoncés dans 5 académies, Montpellier, Lyon, Bordeaux, Poitiers et celle de Normandie. Cela concerne près de 4000 candidats. Ce lundi, ce sont aussi plus de 800 écoles et collèges qui sont fermés à cause de la canicule. L'actu, c'est aussi le retour d'un texte controversé cet après-midi à l'Assemblée nationale. Les députés se penchent une troisième fois sur la proposition de loi pour instaurer un droit à l'aide à mourir. Le texte doit ensuite repartir au Sénat avant un vote définitif prévu le 15 juillet prochain. Au Royaume-Uni, Keir Starmer va quitter le 10 Downing Street. Le Premier ministre britannique a annoncé sa démission dans la matinée, conséquence notamment de l'élection jeudi dernier au Parlement du député travailliste Andy Burnham, désormais favori pour le remplacer. Une première session de négociation entre Américains et Iraniens en Suisse. Elle s'est terminée tôt ce matin avec une feuille de route visant à parvenir à un accord définitif dans un délai de 60 jours. De nouvelles discussions techniques ont démarré dans la foulée, toujours en Suisse. Et puis objectif 16e de finale pour l'équipe de France de foot. Après une victoire face au Sénégal dans le premier match de la Coupe du Monde, les joueurs de Didier Deschamps affrontent ce soir la plus faible équipe de leur groupe, l'Irak. Et s'ils l'emportent, ils seront qualifiés pour la suite de la compétition. Le coup d'envoi à 23h. Notez que le capitaine des Bleus, Kylian Mbappé, fêtera sa 100e sélection. Bon début d'après-midi.

0: Oui, ce matin, 6h-10h dans le réveil des Pyrénées, Claire Viva Pro, vous nous avez parlé bien sûr de votre coup de soleil que vous avez eu à Collioure. Est-ce que ça va un petit peu mieux depuis ce matin où il y a encore
1: ça va un peu mieux grâce au conseil de Dominique, ouais. De mettre du beurre et du,
0: voilà,
1: du citron.
0: Vous avez eu le conseil aussi d'autres auditeurs comme de l'aloe vera, bref. On va voir si ça ira mieux demain. On a parlé aussi grâce à notre correspondant de Cerdagne qui s'appelle Cyril.
1: C'est ça, Cyril Bieski. C'est un petit peu promené cette semaine. On parle notamment de la transhumance qui aura lieu le week-end prochain
0: à
1: Font-Romeu. Mais dimanche, hier, c'était la première journée de l'été, mais aussi la 34e édition de la marche des contrebandiers. Il a recueilli donc le témoignage des braves coureurs qui ont pu braver la chaleur pour aller explorer le territoire. Et puis également samedi 20 juin, les Dragons catalans recevaient les Bradford Bulls pour la 15e journée de Super League. Toutes les interviews, c'est aussi sur pyrenéesfm.com et surtout notre page Facebook.
0: Ça, c'est chouette.
1: FM.
0: Avec René Germain, on a parlé notamment des bases de loisirs, où les lacs, où se baigner. Je vous ai parlé ce matin de la base de loisirs nautique de Mercus, hein, où il y a un téléski, je vous le rappelle, où vous pouvez faire du ski nautique. Ça apporte un peu de fraîcheur, c'est vraiment bien. Ça, c'est à côté de Tarascon sur Ariège. Le lac de Montbel, on l'adore, évidemment, je vous en ai dit un petit mot. En tout cas, ce matin, dans le réveil des Pyrénées, vous avez joué aussi. Je vous rappelle qu'on vous offre cette semaine plein de cadeaux spéciaux Tour de France. Et à tout moment, vous posez des questions au standard. Vous pouvez également envoyer vélo par SMS au 7-14-15 et 75 centimes le SMS x2 toute la journée. On a parlé ce matin dans le réveil des Pyrénées, 6h-10h sur Pyrénées FM.
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0: il fait de plus en plus chaud. Un véritable soleil de plomb s'installe sur une grande partie du pays. La vague de chaleur se renforce encore aujourd'hui et de nombreux secteurs sont concernés par une alerte rouge canicule. Au total, 49 départements sont placés en vigilance maximale, du sud-ouest à l'Île-de-France, en passant par la Bretagne. Sur nos régions, la chaleur sera particulièrement marquée. Seuls quelques orages pourraient éclater en cours d'après-midi sur la chaîne des Pyrénées. Côté température, le thermomètre s'affole avec 41 degrés à Toulouse, 40 à Biarritz, 38 à Lourdes, 35 à Vic-de-Sceaux et Aix-les-Thermes et 32 degrés à Perpignan. La prudence est donc de mise. Évitez de sortir aux heures les plus chaudes de la journée et si vous devez être à l'extérieur, pensez à vous protéger avec une casquette ou un chapeau, de la crème solaire et surtout à bien vous hydrater.
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1: Bonjour à tous. À la une, le rapport de l'affaire Liana, plus de 3 semaines après la mort de la collégienne dans le Gers, et alors que son meurtrier présumé était visé par une plainte pour des viols sur une enfant de 10 ans depuis l'été dernier. L'inspection générale de la justice et de la gendarmerie confirme que cette plainte n'a pas été traitée comme une procédure prioritaire, ni par les gendarmes, ni par le parquet. Le rapport évoque aussi un cumul de pertes de temps et une absence de suivi de procédure. D'autres conclusions de cette enquête administrative seront dévoilées le 10 juillet. Le rapport définitif, lui, sera rendu début septembre. Dans l'actu également, la barre des 40 degrés déjà dépassée en Charente-Maritime, dans la Vienne ou encore dans les Landes. Canicule extrême sur une très grande partie du pays. Seuls 7 départements ne sont pas en vigilance rouge ou orange. Une cellule interministérielle de crise doit de nouveau se tenir en fin de journée, alors que l'épisode va durer au moins toute cette semaine. Et c'est une des conséquences dramatiques de ces fortes chaleurs. Au moins 13 décès par noyade ont été recensés en France, indique le porte-parole national de la sécurité civile. 2 morts hier soir, notamment en Seine-et-Marne, une fille de 13 ans et un homme de 38 ans. Enfin, notez que le nombre d'appels au SAMU est aussi en forte hausse, de 30 à 40% au niveau national. On observe également entre 10 et 20% de prise en charge supplémentaire dans les services d'urgence. 2 Français ont trouvé la mort dans le crash d'un petit avion de tourisme au Maroc. L'appareil s'est écrasé hier au nord du pays, peu de temps après son décollage vers Montpellier. Le pilote et sa passagère ont été tués dans l'accident. Une enquête technique est en cours. Et puis le foot est deuxième rendez-vous du mondial pour les Bleus. Après des débuts réussis face au Sénégal, l'équipe de France affronte l'Irak à Philadelphie à 23h pour son deuxième match de groupe. Avec une victoire, les Bleus valideraient déjà leur billet pour les 16e de finale. À suivre avant cela dès 19h, le tenant du titre, l'Argentine, qui affronte l'Autriche. Voilà pour ce point sur l'actu. Bon après-midi.

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1: Les grandes affaires criminelles du Sud, toujours avec Patrick Cojol. Bonjour Patrick Cojol.
2: Bonjour René Germain.
1: Alors aujourd'hui, nous allons en Lot-et-Garonne avec ce que l'on pourrait qualifier une affaire d'État, connue sous le nom de l'affaire Robert Luong.
2: Et oui, René Germain, nous sommes le 27 octobre 1979 à Villeneuve-sur-Lot. Un samedi d'automne, il est 22h45, il fait froid et le brouillard tombe sur la ville lorsque l'homme gare sa voiture devant son HLM du pont de Marot. Il se nomme Robert Luong, est né 38 ans plus tôt de parents vietnamiens et martiniquais. Il vit avec son épouse, dont il a deux enfants, tout en exerçant la profession de peintre en bâtiment. « Tiens, lui dit sa sœur qui l'accompagne, l'éclairage du parking ne fonctionne plus. » L'homme descend du véhicule, puis s'apprête à le fermer, lorsque deux hommes s'approchent, le ceinturent et l'immobilisent. Il ne reste plus dès lors à Robert Luong que quelques secondes à vivre, avant de prendre deux balles dans la tête. Désormais, l'affaire Luong va mobiliser tout ce que l'État français, président de la République inclus, compte de hauts fonctionnaires, de barbouzes.
1: Alors je voudrais que vous nous expliquiez pourquoi cela ressemble à une affaire d'État, disons-le, employant le mot.
2: Oui, René Germas, c'est d'emblée avec une surprenante rapidité qu'arrivent sur place les fonctionnaires de la police judiciaire. C'est le grand classique, enquête de voisinage, constatations, auditions sont faites dans la plus grande discrétion. Car autant l'avouer, l'homme est connu, et bien connu. Alors non pas que ce soit un voyou de la pire espèce, non pas du tout. Au contraire, l'homme est honnête, merveilleux, charmant et toujours prêt à rendre service. Mais voilà tout de même plusieurs mois qu'il se trouve, entre guillemets, filoché par des barbous ainsi que par des enquêteurs de la DST, de la surveillance du territoire. Un espion peut-être ? Pas du tout. Non, pire. L'homme a une maîtresse. Maintenant, je vous explique tout. En 1968, Robert Luong est artisan peintre donc, à son compte, sur la commune de Sainte-Livrande, lorsque des difficultés de trésorerie l'incitent à tenter l'aventure sous les cieux africains. 3 ans au Gabon lui forge ainsi une nouvelle expérience professionnelle avant de regagner Villeneuve durant une année, puis de repartir sur place, avec femme et enfant pour 3 ans de plus. Et un jour, à Libreville, il rénove un magasin de vêtements pour enfants appartenant à la sœur de l'épouse du président Bongo, lorsque celle-ci lui présente une charmante visiteuse. Celle-ci se prénomme Marie-Joséphine, se montre vraiment avenante et n'est autre que la toute puissante femme du non moins puissant président Bongo. Malheur, en effet, à celui qui résiste à la sympathie de Marie-Jo. Si tel est le cas, perte de travail, expulsion, voire tabassage, sont monnaie courante. Mais malheur aussi, bien sûr, à celui qui ne lui résiste pas. Ne dit-on pas d'ailleurs que dernièrement, un Togolais réparateur de machines à écrire a soudainement disparu. Et ce jour-là, entre Marie-Jo et le jeune peintre, le courant passe, et même très bien. Car pour cette femme qui n'a pas d'enfant et qui passe son temps à consulter les gynécologues et à hanter les maternités du pays pour aller au bout de l'ennui, le charisme de l'homme et total. Alors ce sont des regards, des paroles, des mots doux, et puis ce sont des travaux effectués au palais présidentiel, des réceptions, de l'argent, le tout noyé dans une idylle que les espions rapportent au plus vite au président Bongo. En ce début de janvier 1979, c'est en premier lieu à une interpellation de la police gabonaise que l'artisan doit faire face. Mais que me reproche-t-on ? Leur dit-il. Infraction à la législation sur le séjour des étrangers, attentat à la pudeur, fraude fiscale et trafic de drogue, lui répond-on. Dès lors, la lourde machine répressive du pouvoir gabonais est en marche. Robert Luong est aussitôt placé au secret pour y être interrogé avec le plus de rigueur possible. Quelques heures plus tard, tombe la décision. Expulsion. Le temps de récupérer ses affaires, l'artisan est alors confié à la surveillance d'un policier camerounais nommé Diop. Dans quelques jours, le rendez-vous fixé au sein des locaux du contre-espionnage gabonais permettra de procéder concrètement au départ et au retour vers la France de l'indésirable.
1: Alors Patrick Cojol, l'expulsion ne va pas se passer tout à fait sans souci.
2: Et effectivement, un petit problème René Germain, car le jour prévu pour l'expulsion, Luong échappe à la surveillance de son cerbère avant d'être enfin retrouvé. Aussitôt, Diop et un autre ange gardien, disons, sont convoqués par la présidence et reçus par Bongo lui-même. Là, installé dans son immense bureau orné de photos de famille et de son épouse, le discours est on ne peut plus clair. Vous voyez ce document ? C'est la déposition par laquelle le Liong reconnaît être dans le pays en situation irrégulière et s'être livré à un trafic de drogue et de revues pornographiques. Voilà 10 000 francs français en liquide. À vous maintenant de ramener Liong en France et de veiller à ce qu'il ne bouge pas, à ce qu'il ne bouge plus de Villeneuve-sur-Lot pendant au moins 10 jours. Ma femme vient de partir à Paris et menace de tout raconter de sa liaison s'il arrive quoi que ce soit à son protégé. Ceci dit, faites en sorte qu'il ne se rencontre pas. Le lendemain, 16 janvier, il est 10h, lorsque le luxueux avion du président gabonais embarque à son bord Robert Liong, ses deux gardes, ainsi qu'un ancien inspecteur divisionnaire français en retraite, baptisé Casimir. Le tout sous l'étroite surveillance des hommes du mercenaire Bob Denard et de sa société Horus, bras séculier d'Elf et du contre-espionnage français chargé à Paris de surveiller ce personnage clé du régime qu'est la présidente. En ce début d'après-midi du 16 janvier, le Mystère 20 survole l'Algérie. Le voyage se déroule sans problème, mais Liong est inquiet. Déjà, a-t-il sans doute frôlé la mort lors de sa première mise au secret avant de bénéficier de l'influence positive de sa maîtresse. Mais maintenant oui, il a peur. Certes, ces deux gorilles lui affirment que leur présence n'est qu'une protection contre la colère des Gabonais, mais lui, il sait. Il sait que Diop a les mains rouges de sang et que le contre-espionnage gabonais est réputé pour le raffinement de ses sévices. Et puis dans l'avion, il y a cet homme, ce blondinet, qui s'est assis dans son fauteuil à Libreville et qui n'a pas ouvert la bouche depuis. Un as de la gâchette, paraît-il, officiellement en partance pour un stage de tir à Toulouse.
1: Alors, la police de l'air et des frontières, juste à ce moment-là, va recevoir un avis, une indication.
2: Exactement à 15h, un message de Paris tombe sur le téléscripteur de la PAF, de la police de l'air et des frontières de Marignane. Arrivée imminente de Robert Liong, expulsé du Gabon pour trafic de drogue et de matériel pornographique, homme accompagné de deux militaires gabonais, du responsable du contre-espionnage gabonais et d'un inspecteur français. Il est environ 16h quand l'avion présidentiel se pose à Marignane. Quelques minutes plus tard, Liong et son escorte se retrouvent dans le bureau du commissaire de la PAF et sans passer par les contrôles habituels. Je me rends à Paris pour acheter aux fonctionnaires locaux les képis et les casquettes que l'on ne peut pas acheter à Libreville, lui explique le fonctionnaire en retraite. Quelques photocopies de passeport et du décret d'expulsion. Et voilà tout ce petit monde en passe de poursuivre sa route quand le dit Casimir demande une voiture et une escorte pour amener Liong à Villeneuve-sur-Lot. Autrement dit, ce qu'il demande, c'est que la police française se rende complice d'une séquestration. Arbitraire. Je ne peux pas vous fournir de tels moyens, lui répond alors le commissaire de la PAF, après avoir passé quelques coups de fil. Liong est français, inconnu sur le territoire, et se voit donc libre de ses mouvements. Mais composez ce numéro, lui rétorque aussitôt son ancien collègue, en lui tendant une carte de visite. Vous verrez, les problèmes devraient s'atténuer. Deux minutes plus tard, un compromis est trouvé. Liong sera conduit par les policiers gabonais jusqu'à la gare Saint-Jean de Marseille, à bord d'un véhicule de la PAF, puis accompagné en train par ces derniers jusqu'à Villeneuve-sur-Lot. Il est 20h, peu après le départ du train, car le directeur central de la police urbaine parisienne, le préfet du Lot-et-Garonne et les renseignements généraux d'Agen sont avisés du voyage. Urgent, stop, monsieur Liong, expulsé Gabon, suite aux différents personnels, président Bongo, stop. Désormais, les plus hautes autorités de l'État français sont au courant de l'affaire.
1: Et là donc, cette affaire va prendre une toute autre tournure, c'est ce que nous allons voir après la pause.
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0: Les grandes affaires criminelles du Sud, avec donc cette histoire autour du président Bongo, le président du Gabon, un peintre en bâtiment, une maîtresse qui se trouve être l'épouse du président et un retour précipité en France.
1: Exactement, René Germain, et c'est donc au matin du 17 janvier que les trois hommes, donc Lyong et ses deux sbires, arrivent à Villeneuve-sur-Lot. Le lendemain, les deux Gabonais se présentent au commissariat de Villeneuve. Voilà nos ordres de mission. Nous sommes chargés de surveiller Monsieur Lyong et de l'empêcher de se rendre à Paris. Tenons aussi à vous préciser que nous possédons chacun un revolver Smith & Wesson 38 spécial. 6 jours plus tard, le commissaire de police de Villeneuve adresse un rapport à son supérieur d'Agen. Plus tard, le dit rapport sera déchiré, puis remplacé par un autre, occultant le port d'armes illégal. Le 21 janvier, l'affaire se corse. Ce matin-là, malgré la surveillance dont il fait l'objet, Robert Lyong est introuvable. Parti avec son frère en avion-taxi jusqu'à Bordeaux, tous deux volent déjà dans un avion d'Air Inter à destination de Paris. Dans une heure à peine, les nièces de Marie-Jo vont les accueillir avant de les conduire auprès de leur tante. À l'ambassade du Gabon, la panique est à son paroxysme. Après avoir passé 2 jours en compagnie de la présidente, c'est vers Lot-et-Garonne que les deux frères volent à nouveau. Lorsque Robert Lyong pénètre quelques heures plus tard dans son appartement de Villeneuve, son épouse n'est pas seule. À ses côtés, Diop et Ndoye, ses deux gardiens sont là. Dès lors, il ne sera plus le seul à être surveillé. La présidente, qui doit bientôt revenir à Paris, le sera aussi. Et c'est le service d'action civique, ce qu'on appelait autrefois le SAC, association au service du pouvoir gaulliste, bref, des hommes de main, qui est chargé de cette mission. Durant la semaine du 4 au 11 février, le couple Bongo est sur Paris, lui dans son appartement de l'avenue Foch, elle dans un palace. C'est bien évidemment le moment où à Villeneuve-sur-Lot, Robert Lyong se décide de nouveau à fausser compagnie à ses deux protecteurs. Tout s'enchaîne. Le 6 février, Bongo, croyant trouver Lyong, fait un esclandre dans l'hôtel de son épouse. Le lendemain, Lyong et la présidente se retrouvent aux Champs-Élysées. « J'ai décidé de partir en Israël », annonce Marie-Jo à son amant. « Je sais qu'il y a là-bas de grands gynécologues qui peuvent m'aider. » Le 8, Lyong prend l'avion pour Agen et entame les démarches pour suivre sa dulcinée. Et puis, de jour en jour, les choses évoluent. Car en ce mois de mars, si Marie-Jo semble vouloir prendre du recul, et si le couple ne se voit guère, une certitude emplit la vie de Robert Lyong. Marie-Jo est enceinte. Dans les hautes sphères françaises ou gabonaises, le désarroi est total. Car manifestement, si cela est vrai, la nouvelle porte en elle les germes d'un coup d'État. Si la présidente porte un enfant que son époux n'a pas pu lui donner, peut-être quittera-t-elle son mari. C'est désormais de tous côtés que Robert Lyong est surveillé. Pourtant, l'homme ne veut pas en démordre. Il aime Marie-Jo et continue de jour en jour ses assiduités. Muguet le 1er mai, rose début juin, lettre d'amour ininterrompue, bref, tout est fait pour irriter Bongo et le clan du président. Le 18 octobre, Ndoye et un ami se promènent à Villeneuve, suivi de 2 voitures banalisées. 9 jours plus tard, le SRPJ de Toulouse arrivait à Villeneuve pour constater le décès du peintre.
0: L'enquête continue, bien sûr. Que dit-elle ?
1: Mais pas grand-chose, René Germain, c'est le néant. Celle-ci ne débouchera en effet sur rien. Le magistrat d'Agen, statuant de fait sur un premier non-lieu le 15 juillet 1980, puis sur un second 4 ans plus tard. Seule chose, une lettre de désistement de la partie civile conduira au versement par une association des Amis du Gabon d'une importante compensation financière à la famille Lyong. Comme le dit Claude Péan dans Affaires africaines, parfois l'intérêt supérieur de l'État vaut bien une messe noire.
0: Belle formule pour clôturer cette histoire. On rappelle qu'une autre histoire que vous racontez aux éditions TDO, c'est le canal du Maudit. Ça date de quelques mois. Si vous l'avez raté, il faut y aller. Canal du Maudit, canal du Midi. Vous avez fait le rapprochement. Merci Patrick Cojol.
1: Merci René Germain.

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1: Et cette semaine, cap sur nos territoires avec trois rendez-vous qui sentent bon l'été, les rencontres et les savoir-faire locaux. On commence à Puyvert, dans l'Aude, où le marché des producteurs et artisans locaux vous accueille tout l'été, chaque mercredi matin de 9h à 12h30 sur les berges du lac. Maraîchers, fromagers, boulangers, pâtissiers, pisciculteurs et créateurs vous donnent rendez-vous dans une ambiance conviviale. Sur place, profitez également d'un café gourmand, d'un espace détente et d'un food truck pour prolonger le plaisir au bord de l'eau.

0: 06 45 30 93 72. Et enfin, à Lavelanet, l'association Raconte-moi Lavelanet met à l'honneur celles et ceux qui font vivre le spectacle historique du Pays d'Olme. L'exposition Portrait de bénévoles, débutée le 20 juin, est visible jusqu'au 5 juillet à la salle Myriam Léonard de la mairie, rassemble 80 portraits réalisés par Loïc Ferré, photographe amateur et membre de l'association. Une exposition originale qui dévoile les visages de ces passionnés qui œuvrent dans l'ombre. L'entrée est libre du mardi au dimanche, de 14h à 18h. Une billetterie est également proposée sur place pour les représentations du spectacle historique des 2, 3 et 4 juillet, ainsi que pour le banquet historique du vendredi 3 juillet. Trois belles occasions de sortir, de découvrir notre patrimoine et de partager des moments conviviaux au cœur de l'Ariège et de l'Aude.
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1: 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Vous serez chargé de préparer les mélanges, d'appliquer la peinture au pistolet selon les procédures en vigueur, de contrôler la qualité des pièces et d'assurer le suivi des opérations. Une bonne maîtrise des techniques de peinture pneumatique est demandée. Pour postuler, contactez Julie au 05 61 68 12 89. Et puis à Mercus Garabet, un opérateur de production est recherché, homme ou femme, pour une mission de 6 mois en intérim. Vos missions d'ailleurs, chargement des fours, surveillance des installations et diverses opérations de manutention. Le CACES 3 est obligatoire et une formation pontier serait un véritable atout. 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

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Il est 15h. 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
1: Bonjour à tous. Chaleur historique sur une large moitié ouest du pays. On enregistre déjà 42 degrés sur la Vienne. De nombreux records sont battus. Après déjà des températures inédites la nuit dernière, plus de 24 degrés relevés à Tours, à Poitiers ou encore à Bourges. Météo France prévient que ces nuits chaudes vont durer jusqu'à la fin de la semaine. La chaleur entraîne aussi une forte pollution à l'ozone sur une grande partie du pays. Le pic est attendu pour demain et mercredi. Après la mort de Liana dans le Gers, un premier rapport d'inspection dévoilé aujourd'hui. Il pointe notamment la gendarmerie de Condon et le parquet d'Auch et évoque une absence de prise en compte des urgences quand une plainte pour viol sur mineur a été déposée contre le principal suspect de cette affaire. Le Premier ministre évoque une vérité d'une extrême gravité et Sébastien Lecornu promet que la puissance publique ne se défaussera pas. Notez aussi que des rassemblements sont de nouveau prévus à 19h devant les tribunaux et le ministère de la Justice à Paris. Des inspecteurs de l'Agence internationale de l'énergie atomique vont faire leur retour en Iran. Annonce du vice-président américain après une première session de pourparlers en Suisse suite à l'accord de paix conclu la semaine dernière. Jed Vance salue une étape majeure et un pas vers l'arrêt définitif du programme d'armement nucléaire iranien. Des discussions dites techniques doivent maintenant se dérouler entre les deux pays. Le foot est le deuxième match de l'équipe de France dans la Coupe du Monde. C'est contre l'Irak à Philadelphie. Des orages sont annoncés, ce qui pourrait perturber la rencontre. Elle débute à 23h. Et dans la nuit, on suivra le prochain adversaire des Bleus, la Norvège, face au Sénégal. Enfin, il n'a plus que quelques heures pour se faire connaître. Ce gagnant qui a remporté 13 millions d'euros au Super Loto. C'était la cagnotte des 50 ans le 24 avril dernier. Et la somme n'a toujours pas été réclamée à la Française des Jeux. On sait que le ticket a été validé dans l'Orne et l'heure limite c'est juste avant minuit ce soir. Sinon les 13 millions d'euros seront remis en jeu. Bon après-midi.
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2: Excellent début de semaine avec Pyrénées FM. J'espère que vous avez passé un bon week-end de fête de la musique, la fête des papas également. Et puis bien sûr, ce lundi aujourd'hui, alors on va vous couvrir de cadeaux là toute cette semaine sur Pyrénées FM. Et puis en plus de ça, ça y est, c'est le grand retour des mystères de Pyrénées tout à l'heure à 16h. Ethan pour vous accompagner jusqu'à 19h, le grand bol d'air, l'info bien sûr et la musique avec Purple Disco Machine et Gwen Stefani. Voici All About Girl sur Pyrénées FM.
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0: Avec le DJ Purple Disco Machine à l'instant sur Pyrénées FM.
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0: 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Le retour de la musique avec Lady Gaga et Bruno Mars juste après Jennifer, encore et encore.
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1: Partons d'abord à Palau de Cerdagne où un projet d'antenne de réémission orange de 24 mètres suscite une vive opposition municipale. Le maire dénonce un manque de concertation et un impact paysager majeur pour ce site de Cerdagne, estimant que l'installation serait visible depuis plusieurs villages. La mairie critique aussi la méthode et propose des alternatives d'implantation. Au-delà de la question technique, l'équipement est aussi contesté pour sa localisation proche d'un site chargé d'histoire locale. À Foromeux, Odeillovia, sinon, les fouilles archéologiques du site de la Serra ont ouvert leurs portes au public. Le temps d'une journée de découverte, près de 80 visiteurs ont pu échanger avec les 6 archéologues de l'INRAP et comprendre les méthodes de travail sur ce chantier de Cerdagne encore peu documenté sur le plan scientifique. Malgré la chaleur, les visites guidées ont suscité un vif intérêt autour des enjeux de la recherche et de la valorisation du patrimoine local. Les fouilles doivent se poursuivre jusqu'au 10 juillet. Et puis un peu de sport, les VTTistes de Thuir ont brillé à Font-Romeu lors des championnats départementaux et régionaux de cross-country. Sur un parcours exigeant à près de 2000 mètres d'altitude, ils ont décroché plusieurs titres, notamment chez les U7, U15, U17 et U19, confirmant une très belle dynamique du club. Au total, 5 titres départementaux viennent récompenser la délégation des Pyrénées-Orientales. Les compétiteurs se projettent maintenant vers les prochaines échéances, dont le championnat de France prévu au mois de juillet. Reste à notre écoute ici en Cerdagne, sur Pyrénées FM.
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0: Avec Bruno Mars et Lady Gaga à l'instant.
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0: C'est le grand bol d'air qui continue jusqu'à 19h. Salut à tous les étudiants, vous tous qui nous écoutez. Peut-être des sonneries que vous n'entendrez plus à la rentrée.
2: Ah là là.
0: Oui, c'est une sonnerie de lycée. Les lycées ont ces sonneries. Alors moi, je vous cache pas que j'étais plus dans ce style-là. Hein. Voilà. Bon, en tout cas, c'était les oraux du bac pour aujourd'hui. J'espère que ça s'est bien passé. Je vous souhaite plein de bonnes chances. En tout cas, la chance, non, bien sûr, parce que évidemment, vous avez révisé et bien sûr que vous allez l'avoir. Allez, le bac pour certains, les examens, d'autres examens pour d'autres. En attendant, ici sur Pyrénées FM pour tout le monde, 47 Terres et Superstar arrivent juste après Christophe Willem. Et Jacques Addis sur Pyrénées FM.
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0: Avec les Maroon 5 à l'instant sur Pyrénées FM.
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0: Très bon début de semaine à l'écoute de Pyrénées FM sur les routes où vous soyez en ce moment. Et ça y est, dans quelques jours, ce samedi, c'est le Stade Toulousain qui disputera une nouvelle finale du top 14. Avec l'ambition de décrocher un quatrième bouclier de Brennus consécutif face à lui, Montpellier, sacré champion de France en 2022, qui tentera de créer la surprise. En tout cas, à quelques jours du coup d'envoi, l'ambiance monte déjà dans toute la région. Alors si vous connaissez un lieu où vous organisez, vous, une retransmission de la finale dans l'Aude, l'Ariège, les Pyrénées Orientales ou la Haute-Garonne, faites-le nous savoir. On relaie les rendez-vous ici des supporters sur Pyrénées FM, application Pyrénées FM que vous téléchargez dans la rubrique contact et hop, ou alors directement sur notre site pyrénéesfm.com. D'ailleurs, il y a déjà la place du Capitole à Toulouse qui a décidé de retransmettre cette finale du top 14. À 16h, c'est l'info et la musique avec Calogero. Voici C'est dit sur Pyrénées FM. Bel après-midi.
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Il est 16h. 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
1: Bonjour à tous. La chaîne de protection a failli. Le Premier ministre réagit après la publication du rapport sur l'affaire Liana, cette collégienne retrouvée morte début juin dans le Gers. Les premières conclusions de l'inspection générale confirment des erreurs, des retards et une absence de suivi de procédure après une plainte pour viol sur mineur déposée en août dernier contre Jérôme Barella. Sébastien Lecornu assure qu'il faudra en tirer toutes les conséquences. Un autre rapport intermédiaire sur cette affaire sera rendu le 10 juillet avant le définitif début septembre. La France écrasée par la chaleur, 37,7 degrés relevés à Paris cet après-midi, c'est historique pour un mois de juin et les records tombent les uns après les autres. On dépasse largement les 40 degrés sur les Pays de la Loire, la Nouvelle-Aquitaine et le Centre-Val de Loire. Le pic de cet épisode de canicule est en cours et il va durer plusieurs jours. Conséquence, plus de 1350 écoles et collèges sont fermés et 4000 ont adapté leurs horaires, bilan du ministre de l'Éducation. Et concernant le bac et le brevet, Édouard Geffray précise que toutes les épreuves programmées le matin sont maintenues. Des reports sont prévus, notamment pour ceux qui devaient passer le grand oral l'après-midi. Cela concerne plus de 5000 candidats. Et c'est toute l'Europe de l'Ouest qui étouffe. Alerte rouge également sur l'Espagne aujourd'hui. Des records de chaleur attendus au centre du Portugal. Et puis une alerte canicule de niveau maximal sera émise mercredi et jeudi en Angleterre. Le Royaume-Uni qui va changer de Premier ministre après presque 2 ans à la tête du gouvernement. Keir Starmer a annoncé sa démission dans la matinée, conséquence notamment de l'élection jeudi dernier au Parlement du député travailliste Andy Burnham, désormais favori pour le remplacer. Le foot pour finir, ce sera ce soir la 100e sélection de Kylian Mbappé. Deuxième match pour l'équipe de France et son capitaine dans cette Coupe du Monde. C'est contre la plus faible équipe de leur groupe, l'Irak, et ça débute à 23h. S'il l'emporte, les Bleus seront qualifiés pour les 16e de finale. Voilà pour l'info. Bon après-midi.
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3: Excellent lundi après-midi.
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3: Pyrénées FM pour vous accompagner. Ethan en votre compagnie jusqu'à 19h. Le grand bol d'air. Et ça y est, vous l'attendiez, je sais, il est de retour. Enfin, elle est de retour. Elle m'a donné quelques feuilles à vous communiquer ici sur l'antenne de Pyrénées FM. Vous l'avez bien reconnu.
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3: Alors comme chaque après-midi sur Pyrénées FM, c'est l'heure des mystères de Pyrénées, le grand retour. Aujourd'hui, je vous emmène sur les traces d'un élément incontournable du patrimoine pyrénéen. Et le premier indice, tout de suite sur Pyrénées FM, je ne suis ni un monument, ni un village, ni une montagne. Pourtant, sans moi, une partie des paysages que vous admirez aujourd'hui dans les Pyrénées n'existerait probablement pas sous cette forme. C'est un petit peu compliqué, hein. Si vous avez une idée, vous pouvez nous appeler dès maintenant, déjà, bien sûr. 05 61 44 2x00 a gagné 2 entrées pour l'un des sites touristiques gérés par la Cesta. Je vous redonne quand même l'indice. Allez. Je ne suis ni un monument, ni un village, ni une montagne. Pourtant, sans moi, une partie des paysages que vous admirez aujourd'hui dans les Pyrénées n'existerait probablement pas sous cette forme. Allez, je vous laisse quelques minutes pour réfléchir. Résultat tout à l'heure, en fin d'heure. Bonne chance, la musique pour vous accompagner avec Mylène Farmer tout de suite.

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2: Le grand retour. Deux entrées pour l'un des sites touristiques gérés par la Cesta. Premier indice tout à l'heure que Pyrène m'a communiqué. Alors, je vais vous le redonner hein, pour ceux et celles qui allaient nous rejoindre. Je ne suis ni un monument, ni un village, ni une montagne. Pourtant, sans moi, une partie des paysages que vous admirez aujourd'hui dans les Pyrénées n'existerait probablement pas sous cette forme. Et le deuxième indice, c'est vrai que le premier était assez dur. Hein. Le deuxième, il va peut-être vous aiguiller un petit peu plus. Alors écoutez, chaque année, lorsque les beaux jours reviennent, je donne lieu à des déplacements parfois spectaculaires sur plusieurs dizaines de kilomètres. Une tradition qui se perpétue depuis des siècles, un petit peu plus facile maintenant. Si vous pensez avoir trouvé, appelez-nous au 05 61 44 00 00, 05 61 44 00 00.
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2: Pour vous accompagner sur les routes de la région, c'est Pyrénées FM. D'autres cadeaux à gagner aussi pour vous, à faire de vous des VIP grâce à nos partenaires et notamment pour le Tour de France. Je vous dis tout dans un instant sur Pyrénées FM. En attendant, voici Zaoul Sagazan et Sydney Youngblood sur Pyrénées FM. Bel après-midi.
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0: Le grand bol d'air pour vous accompagner jusqu'à 19h.
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0: 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Les mystères de Pyrène reviennent très très vite ici sur Pyrène FM avec le résultat. Et peut-être que vous avez déjà la réponse aux indices qu'on vous a donné tout à l'heure. 05 61 44 2x00 pour le résultat et le tirage au sort dans quelques minutes. La musique avec Pascal Obispo et au petit bonheur sur Pyrène FM. Bel après-midi.
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1: Bel après-midi à l'écoute de Pyrénées FM avec les mystères de Pyrène, le grand retour. Vous pensez avoir découvert les indices que Pyrène m'a communiqué il y a quelques minutes. Si vous pensez avoir trouvé, écoutez, je vais vous redonner ces indices. Hein. C'était le premier indice. Je ne suis ni un monument, ni un village, ni une montagne. Pourtant, sans moi, une partie des paysages que vous admirez aujourd'hui dans les Pyrénées n'existerait probablement pas sous cette forme. Ça, c'était le premier indice. Et puis le deuxième indice. Chaque année, lorsque les beaux jours reviennent, je donne lieu à des déplacements parfois spectaculaires sur plusieurs dizaines de kilomètres. Une tradition qui se perpétue depuis des siècles. La réponse au mystère de Pyrénées aujourd'hui, c'était bien sûr la transhumance. Bravo à tous les gagnants aujourd'hui qui remportent deux entrées pour l'un des sites touristiques gérés par la Cesta. À 17h, c'est le flash, l'infotrafic, la météo et pour la musique, voici Kenji Girac et Claudio Capeo. Que Dieu me pardonne sur Pyrénées FM.
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1: Allez, sur les routes, je vous accompagne avec toute l'équipe de la radio, évidemment. Vous êtes peut-être en direction du Pas de la Case. Attention avec ces travaux entre le carrefour de la Croisade et le Pass. Ici, à Andorre-la-Vieille, vous nous écoutez sur le 98.5, ça va. Quelques véhicules en direction des Escaldes. On a toujours les travaux entre Ure et Angoustrine, le radar entre Ure et Bourg-Madame. Vous restez vigilants dans la traversée de Sayagouge, je compte sur vous. Petit tour dans la forêt de la Matte pour prendre l'air entre Les Angles et Formiguères, et ça circule très bien. N'oubliez pas les travaux à l'entrée de Quillan. Ça ne change pas. Après campagne sur Aude, toujours beaucoup de travaux dans la traversée de Haute-Rive en Haute-Garonne.
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3: Bonsoir à toutes et à tous. Focus sur un nouveau programme franco-espagnol baptisé Risque Rapide qui vient d'être lancé pour renforcer la prévention et la gestion des catastrophes naturelles dans les Pyrénées. Doté d'un budget de 2,7 millions d'euros, ce dispositif vise à améliorer la surveillance, l'alerte précoce et la coordination des secours face aux risques liés aux phénomènes climatiques extrêmes de plus en plus fréquents dans les vallées pyrénéennes. Il prévoit notamment la mise en place de systèmes d'alerte à bas coût pour les communes exposées ainsi que des protocoles d'intervention communs entre services de secours, gestionnaires et populations locales, avec plusieurs sites pilotes testés des deux côtés de la frontière. À Carcassonne, maintenant, l'intersyndicale appelle à une nouvelle mobilisation lors du prochain conseil municipal prévu le 25 juin dans un contexte de tension avec la municipalité. Les syndicats protestent contre la décision du maire Rassemblement National, Christophe Barthès, qui leur a demandé de quitter plusieurs locaux municipaux dont la Bourse du Travail, occupée depuis plusieurs décennies. Après une première manifestation fin mai, les organisations syndicales entendent maintenir la pression et être présentes devant la mairie durant la séance du conseil. De nouvelles actions sont aussi annoncées en marge du passage du Tour de France début juillet. À Perpignan, maintenant, la municipalité lance un grand programme de rafraîchissement des écoles, estimé entre 10 et 12 millions d'euros pour faire face aux épisodes de forte chaleur. Le plan prévoit l'installation progressive de systèmes de clim réversibles dans les établissements scolaires, après des diagnostics thermiques déjà engagés sur l'ensemble des écoles. Les interventions seront réalisées par ordre de priorité selon les besoins les plus urgents. En parallèle, la ville mise sur la désimperméabilisation des cours de récré, la végétalisation et l'installation d'ombrières pour réduire la chaleur et améliorer le confort des élèves. Un an après une saison d'incendie particulièrement marquante dans l'Aude, les pompiers du département publient un ouvrage de mémoire consacré aux feux de forêt. Le livre intitulé Aude 2025 et chronique d'un territoire en feu revient en images sur plusieurs incendies majeurs survenus notamment à Ribotte, Narbonne ou encore Sigean. Il retrace une mobilisation exceptionnelle avec des renforts venus de toute la France pour appuyer les équipes locales. Au-delà du récit, l'ouvrage rend hommage aux pompiers engagés sur le terrain et aux victimes de cette saison dramatique. Une partie du tirage est proposée au public avec des bénéfices reversés à une œuvre d'entraide des sapeurs-pompiers. Et puis enfin, demain à Saint-Laurent-de-la-Salanque, l'été s'ouvre comme chaque année avec la traditionnelle Sainte-Joanne. C'est au parc de la Motte d'Agly. Dès 19h, demain, la soirée alternera animation musicale, danse traditionnelle, concerts et participation des enfants des écoles avant les temps forts symboliques de la fête catalane avec la lecture du message de la flamme du Canigou. Le point d'orgue est attendu avec l'embrasement du feu de la Saint-Jean suivi d'un feu d'artifice. Une célébration populaire qui marque officiellement le début de l'été dans les Pyrénées-Orientales. C'est la fin de cette édition, merci de l'avoir suivi.
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1: Et demain, comme aujourd'hui, nous sommes en vigilance rouge canicule, notamment sur le Tarn, le Tarn-et-Garonne, la Haute-Garonne, les Pyrénées-Atlantiques, les Hautes-Pyrénées, le Gers et les Landes. C'est orange pour la canicule demain encore en Ariège, jaune sur l'Aude et les PO. Il va faire chaud quand même partout hein, chez nous, avec parfois un ou deux coups de tonnerre ici en Cerdagne ou encore sur les hauteurs des Hautes-Pyrénées, du côté de Gavarnie, Gèdre et en direction de Salary-Soulan. Et pour les températures, hein, demain, nous aurons entre 20 et 36 degrés à Dreuil, à la Roque-d'Or, calme. Il fera demain entre 22 et 40 degrés à Saint-Martin-la-Lande, à Castelnaudary et autour du lac de la Ganguise. On prévoit entre 18 et 27 degrés à Mont-Louis et à la Cabanasse demain, entre 16 et 29 degrés aux Angles et à Formiguère en Cap-Cyr.
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4: Excellent après-midi à l'écoute de Pyrénées FM. Très bon début de semaine.
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4: Avec le classique de Rihanna et Don't Stop the Music pour le classique des années 2000, c'est dans un instant sur Pyrénées FM. 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Allez, comme promis, dans un instant, le retour de la musique avec Vita et Rihanna, c'est Don't Stop the Music.
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1: Très bel après-midi à l'écoute de Pyrénées FM avec l'info sur les routes, l'info route dans un instant. Si vous êtes sur le secteur de l'Aude, de l'Ariège, Haute-Garonne et Pyrénées-Orientales, on voit tout vous dire de vos conditions de circulation. Bien sûr que vous pouvez aussi nous contacter si vous avez des difficultés sur votre parcours. N'hésitez pas à nous contacter en téléchargeant l'application Pyrénées FM. Et dans la rubrique contact, dans un instant, l'information en plus avec la région Occitanie qui souhaite mettre en place un congé hormonal pour ses agentes. Une idée présentée comme une avancée sociale importante, mais qui reste aujourd'hui bloquée par la législation actuelle. Les détails dans quelques instants sur Pyrénées FM. La musique, Polo and Pan et M avec Supercherie.
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2: On revient sur le match. Les Dragons catalans ont affronté les Bradford Bulls. C'était samedi 20 juin au stade Gilbert Brutus lors de la 15e journée de la Super League. À l'occasion de la fête des pères, les joueurs ont fait une entrée surprise sur le terrain accompagnés de leurs enfants devant plus de 8000 spectateurs. Cyril Biès était présent et a pu recueillir à chaud les impressions de deux supporters inconditionnels des Dragons catalans.
3: Bonjour à tous. Bonjour, je suis avec Marcelo et Jean-Pierre. Nous venons de voir un match des Dragons catalans sur une victoire. Je vais leur laisser un petit peu la parole et nous expliquer leur ressenti du match. Bonjour Marcelo.
4: Oui, bonjour. Et bien voilà, on a gagné, c'était l'essentiel. Le score est quand même un peu juste, mais on a réussi à gagner à la maison. C'est le plus important aujourd'hui, c'est de gagner. Il fallait remonter au classement, le fait de gagner à la maison. C'est toujours difficile de battre des équipes anglaises. On a gagné, je retiens que la victoire aujourd'hui.
3: Merci, merci Marcelo. Jean-Pierre, un petit mot aussi.
5: Seule la victoire est belle. C'est toujours difficile de gagner contre les Anglais. Toujours très, très difficile. On a gagné, c'est le principal.
2: Et les Dragons se sont imposés 34 à 24, ce qui leur permet de se hisser à la 8e place de la Super League et de ravir tous les supporters.
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1: De l'Atlantique à la Méditerranée, sur les routes avec vous. Vous êtes peut-être à Pau, vous nous écoutez sur la radio numérique. Toujours, hein, ça continue ces travaux dans la traversée de l'avenue Alfred Nobel, ici entre Morlas et Pau-Centre. Vous empruntez les déviations mises en place. Forcément, un petit peu de monde sur les allées de Morlas hein, aussi. Pau, on est là. On est là aussi avec vous sur la Côte Basque. Un peu de monde à cette heure-ci également dans la traversée de Saint-Jean-de-Luz sur l'avenue André-Yturralde. Sur la rocade de Toulouse, attention notamment au niveau d'Empalo. Vous êtes peut-être à Carcassonne, là aussi sur la rocade. Levez le pied au niveau des Félines. Les travaux sont toujours là. Zone de travaux entre Campagne-sur-Aude et Quillan à l'entrée de Quillan. Et puis si vous êtes en Cerdagne, attention comme toujours dans la traversée de Sayagouze. Un peu de monde. Vous jouez à passe-frontière entre Bourg-Madame et puis Cerda.
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0: Ah, on va remercier nos amis scientifiques qui réalisent des études parfois étonnantes, mais celle-ci, elle nous concerne tous, enfin, quasiment tous en tout cas, sauf pour ceux qui n'aiment pas les frites. Écoutez bien, pourquoi les frites volées dans l'assiette du voisin semblent-elles meilleures? Eh bien écoutez, selon une étude menée auprès de 120 adultes, les frites piquées sans permission sont jugées plus croustillantes, plus savoureuses que les mêmes frites servies normalement. Les chercheurs expliquent ce phénomène par l'excitation liée à la petite transgression. Le cerveau devient plus attentif et perçoit davantage les saveurs. Seule exception quand on a vraiment faim. Dans ce cas, le cerveau veut juste manger. 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La musique avec téléphone maintenant sur Pyrénées FM. Bel après-midi.
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0: Phil Collins à l'instant sur Pyrénées FM.
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0: Excellent début de semaine, j'espère que vous avez passé un bon week-end, une bonne fête de la musique, une bonne fête des pères également, et puis bien sûr une bonne journée en notre compagnie. Avec un week-end encore très chaud, une semaine encore chaude qui s'installe. On fera d'ailleurs un petit point météo, restez bien avec nous tout à l'heure à 18h avec la rédac. Et justement, la chaleur qui s'installe dans l'Aude avec la piscine municipale de Quillan, qui a bien réouvert ses portes jusqu'au 4 juillet. Elle accueille le public les mercredis et samedis de 13h30 à 19h. Sur place, vous retrouverez un grand bassin de natation ainsi qu'un bassin plus petit, tous les deux chauffés. Est-ce que c'est nécessaire pour le moment? Je ne sais pas, mais en tout cas, on ne sait jamais. Pour les plus frileux, en tout cas, des séances d'aquagym, des cours de natation et même des ateliers d'aquaphobie sont également proposés tout au long de la semaine. Bref, une idée bien rafraîchissante hein, si vous êtes du côté de Quillan pour profiter des beaux jours du côté de la Haute-Vallée de l'Ariège. Comme promis, c'est l'info à 18h, la météo également et puis l'info trafic, la musique avec l'affaire Louis Trio.
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1: Et avant de retrouver Claire Viva Pro pour l'info de chez nous, je vous emmène sur les routes avec le radar qui est bien là entre Ur et Bourg-Madame. Vers le pas de la Casse, vous restez prudent avec ces travaux, carrefour de la Croisade comme au col du Puy-Morens. Prudence dans la vallée du Vic de Sceaux, tout va bien. À la Rama, dans montant à Vic de Sceaux, vous êtes à la Velanais, on a toujours cette zone de travaux, hein, ça continue sur la rue Jean Jaurès, à Chalabre, ça circule parfaitement bien, vers Sainte-Colombe-sur-l'Erse, vers Camon, ou encore en direction de Saint-Benoît et de Villefort. À Limoux, vous restez prudent, le radar est là entre Limoux et Alette-les-Bains, puis dans le Fenouillet, n'oubliez pas les radars tronçons entre Maury et Saint-Paul-de-Fenouillet, puis on a toujours les travaux, zone de travaux, entre Estagel et Casse-de-Penne.
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3: Bonsoir à toutes et à tous. Focus sur une expertise du CNRS qui alerte sur une aggravation du risque d'incendie de végétation en France. Dans ce contexte de changement climatique et d'urbanisation croissante des zones naturelles, selon les chercheurs, 70% des départs de feu surviennent maintenant dans des secteurs où habitations et espaces naturels se côtoient et la quasi-totalité des incendies est d'origine humaine. Le rapport souligne une extension progressive du risque vers des régions jusque-là peu concernées, avec des saisons de feu plus longues et des événements plus intenses. Les scientifiques pointent aussi une application jugée insuffisante des plans de prévention du risque incendie ainsi que des difficultés d'adaptation des politiques d'urbanisme. Ils appellent à plus de prévention, de gestion de la végétation, des normes de construction et la préparation des habitants face à des incendies de plus en plus extrêmes. Dans la vallée de l'Agly, sinon dans les Pyrénées-Orientales, un projet d'adducteur d'eau estimé à environ 18 millions d'euros suscite des débats autour de la gestion de la ressource. Le dispositif prévoit la création d'une canalisation d'une dizaine de kilomètres reliant plusieurs réseaux d'irrigation pour sécuriser l'alimentation agricole en période de sécheresse. S'il est présenté comme une solution pour stabiliser l'irrigation, certains gestionnaires s'interrogent sur d'éventuelles extensions futures du réseau malgré les assurances des porteurs du projet, affirme qu'aucune extension n'est prévue. Une réunion publique est organisée à Estagel pour en débattre. Toujours dans le département, le débat sur le nom continue de s'enflammer à l'approche d'une consultation citoyenne qui a commencé aujourd'hui. Le mouvement Oui au pays catalan conteste l'absence de l'option pays catalan, justement, pourtant jugée la plus populaire parmi ses partisans. Il dénonce une consultation biaisée et appelle à se mobiliser samedi prochain à Perpignan pour demander son intégration. Le conseil départemental propose, lui, plusieurs choix officiels, dont Pyrénées-Orientales, Pyrénées-Catalanes et Pyrénées-Méditerranée, en écartant pays catalan, qu'il estime juridiquement difficile à valider, selon le Conseil d'État. Le mouvement lance en parallèle sa propre consultation en ligne. Et puis enfin, on termine dans le village de Fanjeaux, dans l'Aude, où une exposition d'art contemporain continue d'attirer un très large public comparé à la taille de la commune. Installée à la maison Gramont, l'expo réunit plus de 400 œuvres signées par 34 artistes et transforme chaque été ce lieu en véritable parcours artistique. L'événement porté par l'association Art et Culture de Fanjeaux a déjà attiré plus de 6000 visiteurs l'année dernière. Entre peinture, sculpture, photo et installation, la programmation mise aussi sur des concerts et animations pour élargir l'expérience culturelle. Un succès qui fait de ce village de moins de 1000 habitants un point de rencontre artistique bien reconnu en Occitanie. C'est la fin de cette édition. Merci de l'avoir suivi.
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1: Avec encore beaucoup de soleil, demain peut-être un coup de tonnerre ou deux dans l'après-midi sur nos montagnes, dans les Pyrénées catalanes, en direction des Hautes-Pyrénées sur nos montagnes de la Bigorre, sinon beaucoup de soleil. Pour les températures, il fera jusqu'à 38 degrés à Saint-Gaudens cet après-midi. On prévoit 39 degrés à Revel et à Caraman, toujours pour l'après-midi, 40 degrés sur Limoux. Il fera 30 degrés dans l'enclave de Livia et à Estavar, on aura cet après-midi 34 degrés à Pratt-des-Monts ou encore 38 degrés à Bayonne avec une vigilance rouge demain. Canicule sur les Hautes-Pyrénées, les Pyrénées-Atlantiques ou encore la Haute-Garonne.
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4: Belle fin d'après-midi à l'écoute de Pyrénées FM. J'espère que vous avez passé un bon week-end, que vous avez passé surtout un bon début de semaine en notre compagnie cet après-midi. 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On vous souhaite bonne chance, la musique pour vous accompagner, ah bah que le meilleur, Johnny Hallyday, Taylor Swift ou encore Céline Dion. Voici Pour que tu m'aimes encore sur Pyrénées FM.
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0: Histoire de s'échauffer la voix à l'instant, Johnny Hallyday, que je t'aime.
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0: Et on aime s'amuser pendant les fêtes d'été. D'ailleurs, je serais ravi de vous retrouver en mix avec un concept 2000 et 2010 pour vous faire revivre les plus grands hits de ces années-là. Dance floor, pop, R&B, club et tous les titres qui ont marqué une génération des années 2000 et 2010. Rendez-vous à 10h à la caserne des pompiers de Villefranche de Lauragais. C'est ce 4 juillet avec animation, restauration, bandas, buvette et soirée dansante. Donc, préparez-vous à chanter, à danser, à ressortir quelques classiques que vous connaissez encore par cœur. Rendez-vous donc ce 4 juillet à la caserne des pompiers de Villefranche de Lauragais pour le bal des pompiers. La musique, bah tiens, justement, ça, on va chanter sur ce morceau, évidemment, ce 4 juillet. Par exemple, Ritza avec Santa Maria arrive juste après Beverly Craven, maintenant sur Pyrénées FM.
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1: De l'Atlantique à la Méditerranée, sur les routes avec vous. Vous êtes peut-être à Pau, vous nous écoutez sur la radio numérique. Toujours, hein, ça continue ces travaux dans la traversée de l'avenue Alfred Nobel, ici entre Morlas et Pau-Centre. Vous empruntez les déviations mises en place. Forcément, un petit peu de monde sur les allées de Morlas hein, aussi. Pau, on est là. On est là aussi avec vous sur la Côte Basque. Un peu de monde à cette heure-ci également dans la traversée de Saint-Jean-de-Luz sur l'avenue André-Yturralde. Sur la rocade de Toulouse, attention notamment au niveau d'Empalo. Vous êtes peut-être à Carcassonne, là aussi sur la rocade. Levez le pied au niveau des Félines. Les travaux sont toujours là. Zone de travaux entre Campagne-sur-Aude et Quillan à l'entrée de Quillan. Et puis si vous êtes en Cerdagne, attention comme toujours dans la traversée de Sayagouze. Un peu de monde. Vous jouez à passe-frontière entre Bourg-Madame et puis Cerda.
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3: Bonsoir à tous. Quasiment toute la France assommée par des chaleurs extrêmes. La canicule s'intensifie. 49 départements en alerte rouge aujourd'hui. Il y en aura demain 54 avec l'ajout de 5 départements de Normandie. Au total, pas loin de 39 millions de personnes concernées. Plus de 43 degrés cet après-midi en Gironde. Une canicule sûrement responsable de 2 décès de jeunes enfants dans le Vaucluse. Ils ont été trouvés morts dans la voiture familiale à Carpentras, annonce du parquet cet après-midi. Et avec cette canicule, plus de 1300 écoles et collèges sont fermés. Bilan du ministre de l'Éducation concernant le bac et le brevet. Édouard Geffray précise que toutes les épreuves programmées le matin sont maintenues. Des reports sont prévus, notamment pour ceux qui devaient passer le grand oral l'après-midi. Ce pré-rapport accablant après le scandale de l'affaire Liana. La note d'inspection commandée par le gouvernement pointe de nombreux dysfonctionnements dans les procédures judiciaires à l'encontre de Jérôme Barella. L'inspection générale de la justice déplore notamment un cumul de pertes de temps et une absence de suivi de procédure de la part du parquet d'Auch et de la gendarmerie. Notez aussi que depuis le début du réexamen de 70 000 plaintes pour violences sexuelles ordonnées par le ministre de la Justice, 134 personnes ont été placées en détention provisoire. Keir Starmer va quitter le 10 Downing Street. Le Premier ministre britannique a annoncé sa démission ce matin. Emmanuel Macron le remercie ce soir pour son engagement pour l'Ukraine et pour la relance de la relation entre le Royaume-Uni et l'Union européenne. Le foot, objectif 16e de finale. L'équipe de France peut valider sa qualification pour la suite de la Coupe du Monde ce soir. Il faut pour cela battre l'Irak dans le deuxième match de groupe. Une rencontre qui verra Kylian Mbappé fêter sa 100e sélection en bleu à seulement 27 ans. Et puis elle a interprété un titre que vous avez sûrement déjà entendu, Étienne en 87. Gejpati est morte des suites d'une longue maladie. Elle avait 80 ans. Bonne fin de journée.
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4: Et cette semaine, cap sur nos territoires avec 3 rendez-vous qui sentent bon l'été, les rencontres et les savoir-faire locaux. On commence à Puyvert, dans l'Aude, où le marché des producteurs et artisans locaux vous accueille tout l'été, chaque mercredi matin de 9h à 12h30 sur les berges du lac. Maraîchers, fromagers, boulangers, pâtissiers, pisciculteurs et créateurs vous donnent rendez-vous dans une ambiance conviviale. Sur place, profitez également d'un café gourmand, d'un espace détente et d'un food truck pour prolonger le plaisir au bord de l'eau. Le reste de l'année, le marché se tient sous les halles du village. Direction ensuite Dreuil, en Ariège, pour la journée de la ferme à l'assiette organisée par le comité d'animation le samedi 4 juillet. Dès 10h, foire artisanale, producteurs locaux, concours de pétanque, défilé de tracteurs anciens et animations seront au programme. Puis, à partir de 19h, place au grand repas composé de produits issus des éleveurs ariégeois en présence de Thibaut Santoro, champion de France national 1, récemment promu en Pro D2 avec Narbonne. Une soirée festive qui se poursuivra avec DJ Jean-Luc, réservation 06 45 30 93 72. Et enfin, à Lavelanet, l'association Raconte-moi Lavelanet met à l'honneur celles et ceux qui font vivre le spectacle historique du Pays d'Olme. thème. L'exposition Portrait de bénévoles, débutée le 20 juin, est visible jusqu'au 5 juillet à la salle Myriam Léonard de la mairie, rassemble 80 portraits réalisés par Loïc Ferré, photographe amateur et membre de l'association. Une exposition originale qui dévoile les visages de ces passionnés qui œuvrent dans l'ombre. L'entrée est libre du mardi au dimanche de 14h à 18h. Une billetterie est également proposée sur place pour les représentations du spectacle historique des 2, 3 et 4 juillet, ainsi que pour le banquet historique du vendredi 3 juillet. Trois belles occasions de sortir, de découvrir notre patrimoine et de partager des moments conviviaux au cœur de l'Ariège et de l'Aude.
5: Merci Marc pour l'agenda de ce lundi sur Pyrénées FM.
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5: Allez. D'ailleurs, si vous voulez contribuer à cet agenda, vous continuez de nous envoyer vos bons plans. Rendez-vous sur le site pyrénéesfm.com par exemple. Je sais qu'il y a la finale du top 14 avec ce 27 juin, Stade Toulousain qui va affronter Montpellier. Peut-être que vous organisez aussi une retransmission. Vous voulez qu'on en parle ici sur Pyrénées FM? Eh bien, pas de problème. C'est un exemple. pyrénéesfm.com également. Jennifer et Slimane avec les choses simples. Et justement, le Flash Sport arrive juste après sur Pyrénées FM.
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0: Bonsoir à tous. L'équipe de France de football peut valider son billet pour les 16e de finale de la Coupe du Monde. Mauvaise journée pour le tennis français et trois clubs de hand français en Ligue des Champions la saison prochaine. C'est l'actu sport du jour. Les Bleus de retour dans la Coupe du Monde ce soir après une victoire 3-1 face au Sénégal mardi dernier. L'équipe de France affronte l'Irak à Philadelphie. Coup d'envoi à 23h, heure française. Un match important pour espérer une qualification directe en 16e de finale. Mais Kylian Mbappé ne veut pas voir trop loin. Le capitaine des Bleus dit appréhender ce mondial match après match.
1: On est une équipe qui est plus offensive qu'en 2018 et en 2022. Une équipe qui est beaucoup plus portée vers l'avant. Maintenant, en termes de groupe, je pense que c'est la continuité. C'est la continuité de ce qui a été construit tout au long du mandat du coach pendant les 14 ans. C'est l'évolution de sa patte, de sa méthode et l'arrivée aussi, bien sûr, de pas mal de jeunes talents. On sait que le chemin va être très long. On a gagné seulement un match, mais on est en chemin pour ce qu'on veut faire. Je pense que on n'essaye pas trop de regarder trop loin parce qu'une Coupe du Monde, c'est très imprévisible. On veut juste jouer les matchs les uns après les autres et à chaque fois écrire notre histoire à chaque match.
0: Kylian Mbappé, auteur d'un doublé mardi dernier contre le Sénégal. Quelques changements attendus dans la composition ce soir. Lucas Digne, Manu Koné, Bradley Barcola pourraient figurer sur la feuille de match. France-Irak, c'est à 23h. Et puis à suivre aussi ce soir, dans le groupe I des Bleus, la Norvège face au Sénégal. C'est à 2h du matin, heure française. Enfin, dans le groupe J, l'Argentine est opposée à l'Autriche et la Jordanie joue face à l'Algérie. Le tennis, Terence Atman éliminé au premier tour du tournoi d'Eastbourne et puis au tournoi de Majorque. Élimination également dès le premier tour de Valentin Royer et de Corentin Moutet. En tennis toujours, le français Hugo Humbert retrouve le top 30 mondial après avoir atteint les demi-finales du tournoi du Queens la semaine dernière. Il reste derrière Arthur Fils, 23e et Arthur Rinderknecht, 28e. Et chez les femmes, la numéro 1 française Diane Paris se hisse, elle, au 47e rang mondial. Trois clubs français, le Paris Saint-Germain, Nantes et Montpellier, participeront à la prochaine Ligue des Champions de handball. La compétition va désormais voir 24 équipes s'affronter et non plus 16. Bonne soirée.
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1: Belle fin d'après-midi à l'écoute de Pyrénées FM et c'est la Bodega qui arrive sur l'antenne à partir de 19h. Pour nous, il est temps de nous retrouver demain, même heure, même endroit. N'oubliez pas, on se réveille avec Marc dès demain, dès 6h. Là, c'est le Flash Emploi sur Pyrénées FM. Je vous souhaite un très très bon début de soirée.
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3: 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Vous serez chargé de préparer les mélanges, d'appliquer la peinture au pistolet selon les procédures en vigueur, de contrôler la qualité des pièces et d'assurer le suivi des opérations. Une bonne maîtrise des techniques de peinture pneumatique est demandée. Pour postuler, contactez Julie au 05 61 68 12 89. Et puis à Mercus Garabet, un opérateur de production est recherché, homme ou femme, pour une mission de 6 mois en intérim. 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Le CACES 3 est obligatoire et une formation pontier serait un véritable atout. 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

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Il est 19h. 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
1: Allez, sur les routes, je vous accompagne avec toute l'équipe de la radio, évidemment. Vous êtes peut-être en direction du Pas de la Case. Attention avec ces travaux entre le carrefour de la Croisade et le Pass. Ici, à Andorre-la-Vieille, où vous nous écoutez sur le 98.5, ça va. Quelques véhicules en direction des escales. On a toujours les travaux entre Ure et Angoustrine, le radar entre Ure et Bourg-Madame. Vous restez vigilants dans la traversée de Sayagouge, je compte sur vous. Petit tour dans la forêt de la Matte pour prendre l'air entre Les Angles et Formiguères, et ça circule très bien. N'oubliez pas les travaux à l'entrée de Quillan. Ça ne change pas. Après campagne sur Aude, toujours beaucoup de travaux dans la traversée de Haute-Rive en Haute-Garonne.
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3: Bonsoir à toutes et à tous. Focus sur un nouveau programme franco-espagnol baptisé Risque Rapide qui vient d'être lancé pour renforcer la prévention et la gestion des catastrophes naturelles dans les Pyrénées. Doté d'un budget de 2,7 millions d'euros, ce dispositif vise à améliorer la surveillance, l'alerte précoce et la coordination des secours face aux risques liés aux phénomènes climatiques extrêmes de plus en plus fréquents dans les vallées pyrénéennes. Il prévoit notamment la mise en place de systèmes d'alerte à bas coût pour les communes exposées ainsi que des protocoles d'intervention communs entre services de secours, gestionnaires et populations locales, avec plusieurs sites pilotes testés des deux côtés de la frontière. À Carcassonne, maintenant, l'intersyndicale appelle à une nouvelle mobilisation lors du prochain conseil municipal prévu le 25 juin dans un contexte de tension avec la municipalité. Les syndicats protestent contre la décision du maire Rassemblement National, Christophe Barthès, qui leur a demandé de quitter plusieurs locaux municipaux dont la Bourse du Travail, occupée depuis plusieurs décennies. Après une première manifestation fin mai, les organisations syndicales entendent maintenir la pression et être présentes devant la mairie durant la séance du conseil. De nouvelles actions sont aussi annoncées en marge du passage du Tour de France début juillet. À Perpignan, maintenant, la municipalité lance un grand programme de rafraîchissement des écoles, estimé entre 10 et 12 millions d'euros pour faire face aux épisodes de forte chaleur. Le plan prévoit l'installation progressive de systèmes de clim réversibles dans les établissements scolaires, après des diagnostics thermiques déjà engagés sur l'ensemble des écoles. Les interventions seront réalisées par ordre de priorité selon les besoins les plus urgents. En parallèle, la ville mise sur la désimperméabilisation des cours de récré, la végétalisation et l'installation d'ombrières pour réduire la chaleur et améliorer le confort des élèves. Un an après une saison d'incendie particulièrement marquante dans l'Aude, les pompiers du département publient un ouvrage de mémoire consacré aux feux de forêt. Le livre intitulé Aude 2025 et chronique d'un territoire en feu revient en images sur plusieurs incendies majeurs survenus notamment à Ribaute, Narbonne ou encore Sigean. Il retrace une mobilisation exceptionnelle avec des renforts venus de toute la France pour appuyer les équipes locales. Au-delà du récit, l'ouvrage rend hommage aux pompiers engagés sur le terrain et aux victimes de cette saison dramatique. Une partie du tirage est proposée au public avec des bénéfices reversés à une œuvre d'entraide des sapeurs-pompiers. Et puis enfin, demain à Saint-Laurent-de-la-Salanque, l'été s'ouvre comme chaque année avec la traditionnelle Sainte-Joanne. C'est au parc de la Motte d'Agly. Dès 19h, demain, la soirée alternera animation musicale, danse traditionnelle, concerts et participation des enfants des écoles avant les temps forts symboliques de la fête catalane avec la lecture du message de la flamme du Canigou. Le point d'orgue est attendu avec l'embrasement du feu de la Saint-Jean suivi d'un feu d'artifice. Une célébration populaire qui marque officiellement le début de l'été dans les Pyrénées-Orientales. C'est la fin de cette édition, merci de l'avoir suivi.
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1: Et demain, comme aujourd'hui, nous sommes en vigilance rouge canicule, notamment sur le Tarn, le Tarn-et-Garonne, la Haute-Garonne, les Pyrénées-Atlantiques, les Hautes-Pyrénées, le Gers et les Landes. C'est orange pour la canicule demain encore en Ariège, jaune sur l'Aude et les PO. Il va faire chaud quand même partout hein, chez nous, avec parfois un ou deux coups de tonnerre ici en Cerdagne ou encore sur les hauteurs des Hautes-Pyrénées, du côté de Gavarnie, Gèdre et en direction de Saint-Lary-Soulan. Et pour les températures, hein, demain, nous aurons entre 20 et 36 degrés à Dreuil, à la Roque-d'Or, calme. Il fera demain entre 22 et 40 degrés à Saint-Martin-la-Lande, à Castelnaudary. Et autour du lac de la Ganguise, on prévoit entre 18 et 27 degrés à Mont-Louis et à la Cabanasse demain, entre 16 et 29 degrés aux Angles et à Formiguère en Cap-Cyr.
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1: Bonsoir à tous. Sébastien Lecornu annonce qu'une nouvelle cellule interministérielle de crise aura lieu demain matin à Beauvau, alors que ce lundi a été la troisième journée la plus chaude depuis 1947 en France. Près de 500 records de chaleur battus avec au maximum 43,3 degrés mesurés dans le Cher. Le département qui a d'ailleurs décidé d'interdire toute manifestation sportive jusqu'à la fin de la vigilance rouge. Le Morbihan a pris une mesure similaire pour les activités extérieures des trois prochains jours. La préfecture bretonne a également annoncé l'interdiction temporaire de la consommation d'alcool sur la voie publique pendant l'épisode caniculaire, à l'exception des terrasses. Un homme grièvement blessé à Nice, en marge de la fête de la musique, une altercation a éclaté entre deux hommes. Le pronostic vital de la victime est engagé, il est placé dans un coma profond. L'agresseur, lui, était connu des services de police pour port d'armes, il a été placé en garde à vue. Plus largement, selon le premier bilan du ministère de l'Intérieur publié ce matin, les forces de l'ordre ont procédé à 243 interpellations en France, dont 148 à Paris. Les eurodéputés et les États membres de l'Union européenne ont voté un accord. Ce lundi, les délais de prescription dans les affaires de violences sexuelles sur des mineurs seront allongés. La mesure est donc commune dans toute l'UE. Jusqu'ici, les délais variaient considérablement d'un État européen à l'autre. Iran, États-Unis, où en est-on ? Washington a annoncé ce lundi avoir suspendu les sanctions sur le pétrole iranien pour une durée de 2 mois. Selon le vice-président américain présent en Suisse pour les négociations, des bases très solides ont été posées pour aboutir à un accord final réussi. Fin de citation. Sur le front libanais, une cellule de gestion des conflits va être mise en place pour faire cesser les combats entre Israël et le Hezbollah. Et puis la Coupe du Monde, les Bleus affrontent l'Irak à partir de 23h. Mais avant ça, la rencontre Argentine-Autriche a démarré à 19h. Cette nuit, on suivra également Norvège-Sénégal et Jordanie-Algérie. Voilà pour l'info, bonne soirée à tous.
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3: Spéciale économie aujourd'hui, après Maison du Monde qui annonçait son arrivée en Principauté la semaine dernière, voici que deux grosses entreprises vont s'implanter en Andorre. Un nouveau centre commercial est en construction et cette nouveauté va nécessiter un personnel nombreux. Qui sont les deux enseignes qui doivent arriver ? Eh bien, les deux enseignes principales du futur centre sont Decathlon et Alcampo. Decathlon est dans les derniers classements l'entreprise préférée des Français. Alcampo est déjà bien présent en Espagne. Alcampo en français, c'est Auchan. Ces deux seuls arrivés devraient employer environ 400 personnes, sans compter les autres commerces et bureaux qui vont venir compléter le complexe. Alors ne vous précipitez pas, les premières prévisions tablent sur une ouverture complète l'été prochain. La semaine dernière aussi, la patronne du FMI, le Fonds monétaire international, était en Principauté et se félicitait de la bonne santé économique de l'Andorre. En ce moment, même si les années prochaines pourraient être plus difficiles. Eh bien, voici de nouveaux chiffres. L'économie continue de progresser fortement avec une croissance du PIB, le produit intérieur brut, de 3,3% au cours du premier trimestre 2026. Explication, c'est grâce à la dynamique généralisée de tous les secteurs économiques. Contrairement aux périodes précédentes, la bonne nouvelle du début d'année est que tous les secteurs économiques enregistrent des taux de croissance positif. Comme d'habitude, ce sont les services qui représentent beaucoup de l'emploi. Le secteur de la construction poursuit sa dynamique et enregistre une croissance d'un peu plus de 6%.
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1: Bonsoir à tous. J'engage une procédure disciplinaire. C'est l'annonce de Gérald Darmanin, invité du 20h de TF1. Une procédure qui vise le substitut du procureur d'Auch. Le garde des Sceaux a réagi à la publication des conclusions de l'inspection générale de la justice et de la gendarmerie qui révèle des erreurs commises dans le traitement de la plainte de la petite Rosa en 2025 qui accusait déjà Jérôme Barella de viol, le principal suspect pour le meurtre de la jeune Liana, 11 ans. Un peu plus tôt, Laurent Nunez aussi a pris acte de sanction. Le ministre de l'Intérieur a demandé la mutation d'office de deux gendarmes en raison d'un manque de discernement avéré. La France écrasée par la chaleur, 49 départements en vigilance rouge ce lundi. Ils seront 54 demain à midi. Dans un communiqué, la Fédération nationale des sapeurs-pompiers appelle à faire des fortes chaleurs une priorité nationale. Il s'agirait de mieux anticiper ces épisodes caniculaires et de dépasser la seule gestion des urgences. Elle plaide pour la création de refuges climatiques pour protéger les personnes vulnérables. Conséquence, plus de 1350 écoles et collèges sont fermés et 4000 ont adapté leurs horaires. Bilan du ministre de l'Éducation et concernant le bac et le brevet, Édouard Geffray précise que toutes les épreuves programmées le matin sont maintenues. Des reports sont prévus notamment pour ceux qui devaient passer le grand oral l'après-midi. Et ce drame, très probablement lié à la canicule dans le Vaucluse, deux enfants de 2 et 4 ans retrouvés morts dans la voiture de leur famille à Carpentras. Le parquet annonce qu'une enquête pour homicide involontaire a été ouverte. Le Royaume-Uni va changer de Premier ministre après presque 2 ans à la tête du gouvernement. Keir Starmer a annoncé sa démission dans la matinée, conséquence notamment de l'élection jeudi dernier au Parlement du député travailliste Andy Burnham, désormais favori pour le remplacer. Et puis du foot, objectif 16e de finale, l'équipe de France peut valider sa qualification pour la suite de la Coupe du Monde ce soir. Il faudra pour ça battre l'Irak à partir de 23h. Voilà pour l'info, bonne soirée à tous.

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1: Bonsoir à tous. 35 départements supplémentaires placés en vigilance rouge demain midi. Un nouveau record. Le Calvados, l'Eure, la Manche, la Seine-Maritime et la Somme rejoignent les 49 autres en alerte maximale. Une nouvelle cellule interministérielle de crise aura lieu demain matin à Beauvau. Elle sera présidée par Sébastien Lecornu. Autre alerte de Météo France sur les risques de feux de forêt. 17 départements aujourd'hui en vigilance orange pour risque de feux élevés. Ils seront 28 demain. La région Centre-Val de Loire, une partie de la Bourgogne et de l'Auvergne-Rhône-Alpes sont concernées, en passant par quelques départements de Nouvelle-Aquitaine et le littoral méditerranéen. Dans la Vienne, près de 80 hectares d'un champ à peine moissonné ont brûlé. Il s'agit du plus important incendie depuis le début de l'année 2026 dans ce département. Un autre incendie s'est également déclenché en Côte d'Or, au nord-ouest de Dijon. Les moissons, elles, sont précoces à cause des fortes chaleurs. La récolte des céréales a déjà commencé en ce mois de juin avec 2 à 3 semaines d'avance par rapport à la normale. Une situation inédite sur l'ensemble du territoire, selon l'Association Générale des Producteurs de Blé. Iran, États-Unis, où en est-on ? Washington a annoncé ce lundi avoir suspendu les sanctions sur le pétrole iranien pour une durée de 2 mois. Contre toute attente, les Américains ont assuré que l'Iran pourrait recevoir à nouveau des inspecteurs nucléaires. Selon le vice-président américain présent en Suisse pour les négociations, des bases très solides ont été posées pour aboutir à un accord final réussi. Fin de citation. Sur le front libanais, une cellule de gestion des conflits va être mise en place pour faire cesser les combats entre Israël et le Hezbollah. Et puis du foot, c'est historique. Lionel Messi devient le meilleur buteur de l'histoire de la Coupe du Monde avec 17 buts à son actif dans cette compétition. Il a scoré à 2 reprises ce soir face à l'Autriche et qualifie son équipe pour les 16e de finale. L'objectif est le même pour nos Français qui affrontent l'Irak ce soir. L'alerte orage a été levée à Philadelphie. Le match est donc bien maintenu à 23h et c'est la 100e sélection de Kylian Mbappé en bleu à seulement 27 ans. Bonne soirée à tous.

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1: Bonsoir à tous. Les sanctions tombent après l'affaire Liana. Un substitut du parquet d'Auch va être soumis à une procédure disciplinaire. C'est l'annonce de Gérald Darmanin ce lundi soir sur TF1. Deux gendarmes vont également être mutés après une décision du ministre de l'Intérieur. En cause à un manque de discernement et des erreurs individuelles commises, les ministres ont réagi à la publication des conclusions de l'inspection générale de la justice et de la gendarmerie. La plainte de la petite Rosa en 2005 n'a pas été correctement traitée. Elle accusait Jérôme Barella de viol sur mineur, cet homme qui est le principal suspect dans le meurtre de Liana, cette jeune fille de 11 ans retrouvée morte dans le Gers au début du mois de juin. La canicule qui étouffe la France. Demain, la vigilance rouge va encore gagner du terrain sur la Normandie. 54 départements au total seront concernés avec l'ajout de la Seine-Maritime, l'Eure, le Calvados, la Manche et la Somme. 35 départements seront en alerte orange. Sans compter les risques de feux de forêt, demain 28 départements seront également soumis à une alerte pour risques élevés. Et à La Réunion, le cirque de Sillaos est en alerte sécheresse. De nombreuses restrictions de l'usage de l'eau sont entrées en vigueur afin de préserver les ressources pour l'alimentaire. Arrosage de jardins, remplissage de piscines, lavage de voitures, toutes ces activités ne seront désormais plus possibles entre 8h et 18h. Selon Météo France, la saison des pluies 2026 est la plus sèche enregistrée sur le cirque depuis plus de 50 ans. En Ile-de-France, 9 trains sur 10 circuleront demain sur le réseau transilien. Même chose pour les RER C, D et E. Les lignes A et B pourraient voir leur vitesse réduite en fonction de l'évolution des températures dans la journée. On apprenait ce lundi la disparition d'une icône de la chanson française. Elle a interprété un titre que vous avez forcément déjà entendu. Étienne, en 1987, Gesh Pathy est morte des suites d'une longue maladie. Elle avait 80 ans. Et puis la Coupe du Monde avec Norvège-Sénégal, coup d'envoi prévu à 2h et Jordanie-Algérie à 5h du matin. Bonne soirée à tous.
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1: Bonsoir à tous. Une nouvelle cellule interministérielle de crise aura lieu ce matin à Beauvau, annonce de Sébastien Lecornu. Alors que ce lundi a été la troisième journée la plus chaude depuis 1947 en France. Près de 500 records de chaleur battus, 54 départements placés en vigilance rouge. Ce midi, la Normandie a basculé en alerte maximale. Ce drame, très probablement lié à la canicule dans le Vaucluse, deux enfants de 2 et 4 ans retrouvés morts dans la voiture de leur famille, annonce du parquet de Carpentras. Une enquête pour homicide involontaire a été ouverte. Selon les premiers éléments récoltés par le parquet, les deux enfants se seraient enfermés dans le véhicule. Une autopsie des corps est prévue ce mardi à l'Institut médico-légal de Nîmes. Et c'est sans compter les 13 noyades enregistrées ce week-end en France. Le projet de loi pour lutter contre le racisme et l'antisémitisme sera présenté au Conseil des ministres le 9 juillet prochain. Annonce d'Aurore Berger, la ministre chargée de la lutte contre les discriminations. Elle s'est exprimée devant l'association Les Amis du CRIF, le conseil représentatif des institutions juives de France. Le texte devrait passer devant le Sénat à la rentrée et prévoit notamment de renforcer le pouvoir des associations qui pourraient alors porter plainte à la place des victimes avec leur accord. La première session des pourparlers entre l'Iran et les États-Unis s'est terminée. Washington a annoncé la levée des sanctions sur le pétrole iranien pendant 2 mois. Il est donc à nouveau disponible à l'exportation vers le territoire américain. Conséquence, les cours du pétrole ont chuté, moins 3,31% du prix du baril de Brent livré en août. Le trafic se poursuit dans le détroit d'Ormuz avec 26 franchissements de navires observés ce lundi. Marco Rubio, le secrétaire d'État américain, sera aux Émirats Arabes Unis, au Koweït puis au Bahreïn d'aujourd'hui à jeudi pour poursuivre les négociations. Et puis 7 joueurs français qualifiés après le premier tour des qualifications de Wimbledon, dont Arthur Géa, Hugo Gaston ou encore Kylian Jacquet. Bonne soirée à tous.

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1: Bonsoir à tous. J'engage une procédure disciplinaire. C'est l'annonce de Gérald Darmanin, invité sur TF1 hier. Une procédure qui vise un substitut du parquet d'Auch. Le garde des Sceaux a réagi à la publication des conclusions de l'inspection générale de la justice et de la gendarmerie, qui révèle des erreurs commises dans le traitement de la plainte de la petite Rosa en 2025, qui accusait déjà Jérôme Barella de viol. Cet homme qui est le principal suspect pour meurtre de la jeune Liana, 11 ans. Un peu plus tôt, Laurent Nunez aussi a pris acte de sanction. Le ministre de l'Intérieur a demandé la mutation d'office de deux gendarmes en raison d'un manque de discernement avéré. Et les eurodéputés qui ont voté un accord ce lundi, les délais de prescription dans les affaires de violences sexuelles sur des mineurs seront allongés désormais. La mesure est donc commune dans toute l'UE. Jusqu'ici, les délais variaient considérablement d'un État européen à l'autre. La canicule qui étouffe la France, à midi, la vigilance rouge va encore gagner du terrain sur la Normandie. 54 départements au total seront concernés, avec l'ajout de la Seine-Maritime, de l'Eure, du Calvados, de la Manche et de la Somme. 35 départements seront en alerte orange, sans compter les risques de feux de forêt. À midi toujours, 28 départements seront également soumis à une alerte pour risques élevés. Keir Starmer va quitter le 10 Downing Street. Le Premier ministre britannique a annoncé sa démission hier. Emmanuel Macron l'a remercié pour son engagement pour l'Ukraine et pour la relance de la relation entre le Royaume-Uni et l'Union européenne. Marco Rubio en déplacement au Moyen-Orient. Ce mardi, le secrétaire d'État américain sera aux Émirats arabes unis, au Koweït et au Bahreïn jusqu'à jeudi pour poursuivre les négociations de paix dans la région. Et puis la carte des sites des JO 2030 a été officiellement validée par le Comité international olympique ce lundi. Le ski alpin aura bien lieu à Val d'Isère, les épreuves sur glace se feront à Lyon et le patinage de vitesse sera délocalisé aux Pays-Bas, faute d'infrastructures adaptées en France. Nice, Méribel et Courchevel ont donc été définitivement rayés de la carte. Bonne soirée à tous.

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1: Bonsoir à tous. Les sanctions tombent après l'affaire Liana. Un substitut du parquet d'Auch va être soumis à une procédure disciplinaire. C'est l'annonce de Gérald Darmanin ce lundi soir sur TF1. Deux gendarmes vont également être mutés après une décision du ministre de l'Intérieur. En cause à un manque de discernement et des erreurs individuelles commises, les ministres ont réagi à la publication des conclusions de l'inspection générale de la justice et de la gendarmerie. La plainte de la petite Rosa en 2005 n'a pas été correctement traitée. Elle accusait Jérôme Barella de viol sur mineur, cet homme qui est le principal suspect dans le meurtre de Liana, cette jeune fille de 11 ans retrouvée morte dans le Gers au début du mois de juin. La canicule qui étouffe la France. Demain, la vigilance rouge va encore gagner du terrain sur la Normandie. 54 départements au total seront concernés avec l'ajout de la Seine-Maritime, l'Eure, le Calvados, la Manche et la Somme. 35 départements seront en alerte orange. Sans compter les risques de feux de forêt, demain 28 départements seront également soumis à une alerte pour risques élevés. Et à La Réunion, le cirque de Sillaos est en alerte sécheresse. De nombreuses restrictions de l'usage de l'eau sont entrées en vigueur afin de préserver les ressources pour l'alimentaire. Arrosage de jardins, remplissage de piscines, lavage de voitures, toutes ces activités ne seront désormais plus possibles entre 8h et 18h. Selon Météo France, la saison des pluies 2026 est la plus sèche enregistrée sur le cirque depuis plus de 50 ans. En Ile-de-France, 9 trains sur 10 circuleront demain sur le réseau transilien. Même chose pour les RER C, D et E. Les lignes A et B pourraient voir leur vitesse réduite en fonction de l'évolution des températures dans la journée. On apprenait ce lundi la disparition d'une icône de la chanson française. Elle a interprété un titre que vous avez forcément déjà entendu. Étienne, en 1987, Gesh Paty est morte des suites d'une longue maladie. Elle avait 80 ans. Et puis la Coupe du Monde avec Norvège-Sénégal. Coup d'envoi prévu à 2h et Jordanie-Algérie à 5h du matin. Bonne nuit à tous. 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